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0: les enfants sont donc le futur et que quelqu'un d'équilibré s'entend bien avec l'enfant qui est en lui et qui restera toute sa vie. Donc l'enfance, en fait, c'est la vie. Tant qu'on ressemble à cet enfant, il faut être à l'abri de beaucoup de choses, moi. Et surtout, avoir éprouvé de l'amour. Une souffrance qu'on garde enfant, on suit jusqu'à la tombe si on ne fait pas attention.
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0: moi, c'est Alexis.
1: Et moi, c'est Arsène. Bienvenue sur Radio Escapade. Aujourd'hui, c'est une émission spéciale préparée par les enfants de CM1 de l'école de la Marianne à Ganges. Nous avons créé cette émission en nous inspirant de ce que nous avons rencontré à partir de la randonnée que nous avons balisée avec la Fédération Française de Randonnée. Nous allons vous parler du pastoralisme, des plantes de la garrigue, aromatiques et comestibles.
2: Ensuite, nous parlerons des tanneries de Ganges et enfin des reliefs autour de la ville de Ganges. Nous vous présenterons les différentes rivières qui l'abordent et les ponts qui les surplombent. Et l'instant d'après, plusieurs personnes vous parleront des différentes inondations. On commence avec le pastoralisme.
3: Alors, c'est quoi le pastoralisme ? Le pastoralisme, c'est en résumé l'élevage à l'extérieur dans l'espace naturel.
4: On a eu l'idée de vous parler de pastoralisme parce que on a fait notre randonnée, on a vu des traces de cette activité, par exemple des murets en pierre sèche qui servaient à guider les moutons. On a demandé à Nathalie de venir répondre à nos questions sur le sujet.
5: Bonjour Nathalie, est-ce que pour commencer tu peux nous expliquer ton métier ?
6: Bonjour, alors vous expliquez mon métier. Tous les jours, chaque jour, je conduis un troupeau en plein air et sur des pâturages pour lui subvenir à ses besoins. Chaque jour, je pose des clôtures électriques mobiles et je sors mon troupeau sur parcours. Je lui fais manger la garrigue, les campasses, les bois, les prairies de fauche à l'automne et le bord de rivière au printemps quand l'herbe et les bourgeons sortent. Globalement, mon travail, c'est de faire manger le troupeau et de le soigner, de soigner certaines bêtes quand elles ont besoin, quand elles se font mal, et de choisir, de bien choisir les endroits où je les fais manger et où je les fais dormir parce qu'elles sont tout le temps dehors.
5: Et c'est quoi la différence entre le transhumance et le pastoralisme ?
6: Globalement, dans les pratiques pastorales, l'idée est de faire manger les animaux sur des pâtures. La transhumance est une coutume, une pratique qui fait partie d'un système où on ne peut pas en fait faire manger les animaux toute l'année sur leur pâturage en bas, en zone de vallée. Donc on les monte à la montagne, on va valoriser des espaces qui ne sont accessibles en fait que l'été. Et du coup, on monte des troupeaux, que ce soit à pied à la base ou en camion par la suite.
5: Et du coup, les moutons, ils ont vraiment besoin d'aller à la montagne l'été ?
6: Je dirais plutôt oui, surtout à cause de la chaleur, parce que c'est des animaux qui sont résistants à la chaleur, à la sécheresse, qui sont capables de manger beaucoup de sec, mais qui sont quand même mieux à respirer l'air frais au moins la nuit.
5: Est-ce qu'il y a des moutons qui ne vont pas à la montagne l'été ?
6: Mais en général, ceux qui ne vont pas à la montagne, c'est soit les béliers reproducteurs, soit les agneaux qu'on vend pour la consommation, pour qu'ils soient mangés. Soit les animaux, les brebis ou les jeunes animaux trop faibles.
5: Pourquoi les bergers ont-ils besoin des chiens ?
6: Effectivement, les chiens sont un besoin. Quand on a des pratiques de garde des troupeaux dans des secteurs où on a de fortes contraintes pour faire des limites, en fait, parce qu'elles peuvent pas aller, les troupeaux ne peuvent pas aller manger partout, on a des chiens pour conduire les troupeaux, donc ça, c'est les chiens de conduite, et on a aussi des chiens pour les protéger.
5: Avec quelle race de chien préfère-t-il travailler ?
6: Moi, j'utilise des bosserons parce que c'est tombé comme ça que j'ai découvert le bosseron au bon moment, que j'en avais besoin. Et puis parce que j'aime bien ces chiens, je trouve que j'aime leur façon de travailler pour conduire un troupeau. Mais il y a quand même une diversité, donc ça dépend des éleveurs. Chaque éleveur a ses préférences, j'ai l'impression.
5: Est-ce que toi, tu as des chiens ?
6: Et oui, oui. Du coup, moi, j'ai 4 bosserons, dont un qui est à la retraite, qui ne travaille plus, mon premier chien. Et j'ai aussi un patou, du coup, en montagne des Pyrénées depuis maintenant 1 an et demi, pour protéger mon troupeau des loups de passage.
3: Pourquoi les loups sont attirés par les moutons ?
6: Ils sont à disposition, quoi. C'est facile pour eux, ils sont regroupés, ils sont bruyants, ils sont pas très, ils savent pas se défendre. C'est plus facile de tuer une brebis que de tuer un mouflon.
3: Est-ce que ça t'est déjà arrivé qu'un loup a mangé un mouton ?
6: Et oui, c'est pour ça que j'ai mon chien blanc au milieu du troupeau, là, depuis 1 an et demi. Un automne, aux causes de la selle. Le troupeau était dans un parc en Ursus, en grillage, là, très grand, dans les bois. Il a plu fort pendant quelques jours, j'y étais pas trop. Et lui, il est passé par là, et il a prédaté, il a tué trois de mes brebis. Et du coup, ça a fait qu'on est passé en zone de vigilance un peu plus renforcée dans le secteur.
2: Merci d'être venu nous répondre.
6: Avec grand plaisir.
2: Cette chronique a été créée par Alicia, Enes, Maria, Ambre et Valentine. Préparez vos narines, on part à la rencontre des plantes aromatiques.
3: Nous allons vous parler des plantes comestibles de la garrigue, ainsi de recettes. Toutes les plantes dont on va vous parler ont en trouvé le long de notre chemin de randonnée, surtout sur la colline de Reims. Vous pourrez en trouver facilement car elles poussent un peu partout dans notre région. On a choisi 4 plantes, l'arbousier, le romarin, le thym et l'asperge sauvage.
0: Le romarin, c'est un arbrisseau qui peut atteindre jusqu'à 1 mètre à 2 mètres de haut. Il a des fleurs bleues qui sont jolies et qui attirent les abeilles et les papillons. On peut l'utiliser pour plusieurs choses. La parfum, la cuisine, la médecine. Le romarin soigne la bronchite, le rhume et il aide à digérer. En cuisine, on l'utilise pour donner du goût aux sauces. On peut aussi préparer une huile aromatisée au romarin en faisant macérer 4 branches de romarin, 2 gousses d'ail et une échalote, 500 ml d'huile d'olive. Cette huile sera délicieuse pour assaisonner une salade de pâtes ou de la viande grillée.
3: Le thym, c'est une petite plante qui mesure entre 10 et 30 cm. Quand on marche dessus, on le sait tout de suite car ça sent fort. Il existe plein de variétés de thym. Le thym commun, le thym serpolé, le thym en citronné qui sort le citron. Le thym est aussi une plante qui sert à soigner. Vous pouvez faire une tisane de thym pour vous soigner si vous avez mal au ventre et des gaz. On peut l'utiliser pour plusieurs choses. Le parfum, la cuisine, la médecine. On a trouvé une recette de sirop de thym. Il suffit de faire infuser du thym, du sucre, de l'eau pendant 10 minutes.
7: Fin février, vous pouvez ramasser des asperges sauvages. Pour les trouver, il faut d'abord repérer la plante. C'est une longue tige avec des toutes petites feuilles qui ressemblent à des épines comme un sapin de Noël. Je vous conseille de préparer une omelette à vos asperges. Il faut faire revenir les asperges, un peu d'huile d'olive. Ensuite, vous battez 3 œufs avec du sel et du poivre. Vous versez sur les asperges et faites cuire l'omelette des deux côtés. Bon appétit.
8: L'arbousier, c'est un arbre. Il a des feuilles persistantes, ça veut dire qu'il ne perd pas ses feuilles en automne. Elles sont vert foncé avec le dessus brillant. Le fruit est rond et rouge. D'ailleurs, on surnomme l'arbousier arbre à fraises. Mais ce n'est pas des fraises qui poussent dedans, ce sont des arbouses. On peut manger le fruit entier. L'arbousier a une particularité. On peut voir sur l'arbre en même temps les fleurs et les fruits. Avec les arbouses, on peut faire de la confiture.
3: Le
2: Lucas, Milan, Méline, Pierre-Émile et Elia ont créé celle-ci. Dans ce bond vers le passé, les tanneries seront remémorées.
7: Notre chemin de randonnée passe dans le quartier des Calcaires à Ganges. Ce quartier date du 18e siècle et c'est l'ancien quartier des tanneurs. D'ailleurs, le nom des rues correspond.
3: La rue des tanneurs, la rue des musiciers et la rue des calcaires. Les musiciers, c'était des tanneurs eux aussi, mais ils préparaient les petites peaux comme celles des chèvres et des moutons, alors que les tanneurs, eux, préparaient les grandes peaux, par exemple de vaches. Calcaire, c'est l'autre nom de la tannerie et ça vient du mot chaud qui est un produit utilisé pour préparer le cuir.
9: À Ganges, les tanneries étaient éloignées de la ville. La peau des animaux était amenée depuis les abattoirs. On peut voir les abattoirs depuis le pont vieux. Le bâtiment est au bord de l'Hérault, près de l'ancien moulin. Vous savez quoi ? Aujourd'hui, c'est une clinique vétérinaire, alors qu'avant, on y tuait des animaux, c'est dingue.
10: Les pois étaient apportés dans les caves des tanneries dans la rue des tanneurs. Le quartier des tanneurs était aussi au bord de l'eau, en bordure de l'Hérault. Les tanneries étaient au bord de la rivière parce qu'il y avait besoin de beaucoup d'eau. On a pu visiter la cave d'une maison. Vous savez ce qu'il y avait ? Il y avait des crochets pour accrocher les peaux des bêtes, des cuves en pierre pour les faire tremper. Il y avait une ouverture côté rue et une autre du côté de la rivière. Nous avons bien aimé cette visite, mais ça faisait un peu peur et il faisait noir.
7: Dans ce quartier, ça ne sentait pas bon. Est-ce que vous savez pourquoi ? Déjà, ça sentait la chair morte et c'est pas une odeur qu'on apprécie de respirer tous les jours. En plus de ça, dans certaines tanneries, on a appris que pour que les peaux soient douces et souples, on les faisait tremper avec du caca de chien.
2: Anya, Asia, Camélia, Dino et Ethan vous ont parlé des tanneries. On fait une pause musicale avec « J'irai où tu iras » de Céline Dion.

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1: On va parler des montagnes que l'on peut voir en suivant la randonnée quand nous avons balisé. En tout premier, on va parler de la colline de Reims. C'est sur cette colline quand commence notre randonnée. D'en haut, on pourra voir le Pic Saint-Loup et la Sérane. En tout dernier, on va vous parler du Mont-Aigoual parce que notre randonnée longe le fleuve Hérault qui prend sa source au pied du Mont-Aigoual.
2: Alors, la colline de Reims, c'est un lieu de culture où on y travaille des olives plein de choses depuis le Moyen-Âge. On peut y faire des randonnées. Les chemins sont très caillouteux et ça monte beaucoup avant de redescendre.
3: Le Pic Saint-Loup s'appelle, en nous citant, Puège de Saint-Lope. Il mesure 658 mètres d'altitude et domine les alentours de Montpellier et il est visible depuis la mer. Le calcaire du Pic Saint-Loup est formé de sédiments marins qui, au fil du temps, ont atteint une très grande épaisseur.
2: Attends, c'est quoi les sédiments marins ?
3: Les sédiments, ce sont les dépôts qui se sont formés au fond de la mer.
4: Mais ça veut dire qu'avant, il y avait la mer à la place du Pic Saint-Loup ?
3: Ben oui, avec le temps, cette mer a disparu depuis la montagne, s'est formée petit à petit.
4: Ah oui, moi je sais comment c'est arrivé. Il y a deux plaques tectoniques qui se sont rencontrées et hop, ça a fait une montagne.
3: C'est ça aujourd'hui le Pic Saint-Loup. On peut facilement le reconnaître parce qu'il y a une forme particulière. Est-ce que vous savez pourquoi cette montagne s'appelle le Pic Saint-Loup ?
4: Oui, au Moyen-Âge, il y avait trois hommes qui étaient amoureux de la même femme. Elle a dit... Celui qui gagnerait le plus de batailles pourra m'épouser. Alors ils sont partis faire la guerre. Mais quand ils sont revenus, la femme était morte. Ils étaient tellement, tellement malheureux qu'ils sont partis s'installer chacun sur une montagne pour y vivre seuls. À chaque Noël, ils allumaient un feu pour qu'on sache qu'ils étaient là, jusqu'au jour où il n'y a plus eu de feu car ils étaient morts eux aussi. On a donné leur nom aux montagnes. Saint-Loup, Saint-Clair, c'est la montagne du 7, Saint-Guyard qui est près du Mont-Aigoual.
1: On a fini avec le Pic Saint-Loup. Maintenant, est-ce qu'on peut parler de la Sérane ?
4: La montagne de la Sérane est un petit massif calcaire. Son altitude varie de 700 à 900 mètres. Sa longueur est d'environ 25 km. Cette barrière atteint son point culminant au Roc Blanc. À 942 mètres d'altitude, on peut reconnaître facilement parce qu'il y a trois antennes dessus, la nuit, elle clignote en rouge en haut de la montagne.
1: Merci Luca. Maintenant, Noah, parle-nous du Mont-Aigoual.
4: Le fleuve Hérault prend sa source au pied du Mont-Aigoual. Cette montagne fait 1565 mètres de hauteur. C'est le plus haut sommet du Gard. C'est un haut lieu de l'histoire des maquisards.
2: Mais c'est quoi les maquisards ?
4: C'est ceux qui cachaient et qui entraient en résistance pendant la Seconde Guerre mondiale. Le Mont-Aigoual est inspiré de nombreux écrivains cévenols, tels que André Chamson, Jean-Pierre Chabrol ou Jean Carrière.
2: Ah oui, André Chamson, c'est un écrivain qui habitait au Végan. J'ai vu une plaque sur le mur de la maison où il habitait quand il était petit.
4: Au sommet du Mont-Aigoual, il y a une sorte de château. On a fait une sortie là-bas quand j'étais au CP. On peut monter sur la terrasse, de là-haut, on peut voir les Alpes, jusqu'aux Pyrénées. C'est magnifique. À l'intérieur, il y a un observatoire météorologique et un musée que l'on peut visiter.
5: Cette chronique a été créée par Luca, Tom, Noah, Angel et Assinette. De rivières connues, de ponts qui les surplombent et d'incroyables inondations, remplissez vos bonbonnes d'oxygène.
6: On va commencer par présenter les deux cours d'eau qui bordent de Ganges, Réautor et l'Hérault. Et dans l'Hérault, on peut trouver de l'or d'ailleurs.
7: Quand on part pour aller à la Roque, on passe sur un pont qui enjambe le Réautor. La plupart du temps, c'est à sec parce que c'est une rivière souterraine. Quand il pleut, l'eau monte de plus en plus et elle finit par sortir à la surface. Le Réotor se jette dans l'Hérault, ça s'appelle la Confluence. On y a fait un pique-nique et si vous faites notre randonnée, vous verrez qu'on a construit un grand quai.
8: L'Hérault, c'est un fleuve. La différence entre rivière et fleuve, vous le savez, vous, c'est que le fleuve se jette dans la mer. L'Hérault prend sa source au Mont-Aiguë et il se jette dans la mer Méditerranée à Agde. Il mesure 147 km, c'est énorme 147 km. Et il y a beaucoup d'eau, elle est grande, la rivière. Avant, il y avait de l'or.
7: Il y a deux ponts qui traverse l'Hérault pour aller de Ganges à Cassiac. Le pont vieux a été construit au XIIIe siècle. Il y a des piliers en forme de triangle. Ça sert à arrêter les vagues quand l'eau monte et qu'il y a beaucoup de courant. Ça évite que le pont s'écroule. Sur le pont, l'espace dans les pointes des triangles, ça servait à se mettre sur les côtés quand deux charrettes se croisaient.
9: On peut passer seulement à pied sur le pont vieux si on se penche par-dessus le bord, on peut voir des graduations qui montrent la hauteur à laquelle peut monter l'eau.
10: L'Hérault a causé plusieurs inondations, la dernière justement l'automne 2025. J'ai téléphoné à mon grand-père, il a raconté qu'il a vécu la grande inondation de 1952. Il était à la Roque, le courant était tellement fort qu'il voyait les vaches qui se faisaient emporter par la rivière. Mon arrière-grand-père rentrait chez lui en prenant le pont vieux. Il a compris qu'il allait avoir une inondation. Il n'a pas pu rentrer chez lui, il a à peine eu le temps d'attacher sa bicyclette et de se réfugier en hauteur avant que l'eau ne déborde par-dessus le pont.
9: Il y a eu un deuxième pont sur les Hérauts. Celui-là, on peut le prendre en voiture, c'est le pont neuf. Il a été construit en 1895.
11: Tout ce qui est en lien avec l'eau a été préparé par Lilia, Sébastien, Amel, Juliana, Jayana et Juliette.
5: C'est enfin terminé. Merci de nous avoir écoutés et n'hésitez pas à faire notre randonnée qui s'appelle Lo Camín des Escolans. Au revoir.

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5: Là, si la machine descend, là, il y a une trentaine d'arbres qui vont tomber, là. 30 arbres qui ont mis 120 ans à pousser, quoi. Ils ont vu les deux guerres, quoi. Ils ont vu nos grands-parents passer dessous. Ne pétez pas ces arbres, s'il vous plaît, quoi.
6: 31 août 2023, chantier de l'autoroute A69.
5: À partir du moment où la tête abatteuse touche un arbre, j'entre en grève de la faim.
6: Extrait du documentaire de Off Investigation, Autoroute A69, l'affaire personnelle de Macron.
5: Si vous continuez à couper les arbres, même si vous pensez qu'en ayant fini d'abattre tous les arbres, je vais sortir de la grève de la faim, je la continuerai pour les terres agricoles. Ça prend effet à partir du moment où la machine touche un seul arbre.
6: Salut les amis, c'est JBD pour Polémique, c'est la voix off.com et pour votre radio encore libre préférée. On va aujourd'hui à nouveau parler d'écureuils avec votre invité, Thomas Braille, l'un des fondateurs du GNSA, Groupe National de Surveillance des Arbres, l'un des écureuils de la 69 qui a aussi fait 40 jours de grève de la faim dans un arbre devant le ministère de la Transition écologique. Retour sur l'origine du terme écureuil.
7: En fait, il y a un grimpeur du GNSA qui a pris un arbre sur la 69. Une fois qu'il était en haut de l'arbre, il a dit « tant qu'il y aura des arbres, il y aura des écureuils ». Et cette expression, elle est restée, en fait. Quand on parle des écureuils, ben, on a tout de suite en tête la 69. C'est le mode d'action du GNSA, Groupe National de Surveillance des Arbres. D'autres l'utilisent maintenant, et tant mieux. Nous, on n'a pas d'armes, en fait, on n'a rien. Notre seule arme, ce sont nos cordes et nos téléphones. Nous, on est dans la non-violence, je parle pour le GNSA, on est vraiment dans la non-violence. On essaye de faire comprendre les choses par non-violence. On y arrive, on n'y arrive pas. Mais en tout cas, c'est notre façon de faire, on fait du mieux qu'on peut.
6: Thomas Braille, on l'a rencontré à Juvisy en octobre 2025 lors d'une escale de l'expédition Bateau Labo. Et depuis cette conversation, le feuilleton judiciaire de l'A69 a dramatiquement rebondi. Vous verrez au cours de cette émission que ces militantes et militants écologistes désignés par le pouvoir comme d'épouvantables et dangereux éco-terroristes sont de fait, et même si ça peut en agacer certains et certaines qu'on le dise, des défenseuses et défenseurs du bien commun, du droit et de la légalité.
7: Je veux dire, aller s'accrocher dans un arbre, c'est facile, mais l'idée à la base, c'est de dire il y a des articles de loi, là, vous avez une illégalité sur les espèces protégées, et nous, on est là parce que vous ne la respectez pas. Quand il y a des illégalités, ben, en fait, la loi est la même pour tout le monde, et quand il y a des arbres, quand on peut les sauver, bon sang, essayons de les sauver. L'oxygène qui rentre dans mes narines aujourd'hui me permet d'échanger avec toi, et toi, pareil. On a des températures de plus en plus caniculaires, et à partir du moment où on aura de moins en moins d'arbres sur cette terre, il va faire de plus en plus chaud. Et c'est déjà le cas, en fait. Au lieu de renforcer les lois de protection parce que tout va mal, on ouvre encore plus les vannes. Carrément, en fait, on veut faire passer une loi pour déprotéger les espèces protégées. C'est n'importe quoi. Et on dit aux grands porteurs de projets qui veulent piller, eh bien, allez-y, pillez encore plus, quoi. Je suis atterré, en fait, quoi. Je suis vraiment atterré, quoi.
6: Il va vous le raconter au cours de cette conversation. Avant de se lancer dans ces luttes de défense du vivant, Thomas Braille n'était pas un militant chevronné, mais un citoyen lambda, père de famille et artisan.
7: Tout ça, je connaissais pas, moi, tout cet univers-là, en fait. J'avais jamais côtoyé de ZAD, je savais pas ce que c'était, en fait. J'avais jamais les zones d'action, les zones à risque. Tout ça, je connaissais pas avant la 69. J'avais fait des actions pour sauver des arbres, mais ça n'avait rien à voir de ce que vraiment une lutte. Je sais aujourd'hui ce que c'est que l'odeur des gaz lacrymogènes, je sais tout ça, mais je l'ai pas fait par envie, je l'ai fait par nécessité, en fait. Moi, je suis chef d'entreprise, quoi. J'ai une entreprise. J'ai perdu beaucoup d'argent depuis que je travaille pas. Après, je suis pas en train de pleurer, je suis pas en train de demander des sous. C'est un choix de vie, quoi. Et puis, on fait du mieux qu'on peut, quoi, quotidiennement. Donc, bien évidemment, il y a rien de facile. Mais on fait ça parce qu'on a des gosses et parce qu'on n'a pas envie de les laisser dans la galère, tout simplement, quoi. Voilà.
6: 15 octobre 2025, l'expédition Bateau Labo qui navigue en direction de l'estuaire du Danube fait escale à Juvisy, donc en banlieue parisienne, pour une table ronde où l'on rencontre Thomas Braille. Bonjour Thomas.
7: Bonjour.
6: Ça fait depuis 2019 qu'on t'entend à la radio, qu'on te voit sur écran, notamment un off investigation assez terrible sur l'A69 avec les écureuils et avec le GNSA, le groupe national de surveillance des arbres. Aujourd'hui, on se rencontre fin octobre. Comment vas-tu ?
7: Écoute, ça va, on a eu le temps de s'en remettre, quoi. C'est vrai que ça n'a pas été une épreuve facile, parce que la dernière lutte, elle a mis nos corps à dure épreuve, et nos cœurs, oui, j'ai envie de dire même, à dure épreuve. Donc voilà, il y a eu des grèves de la faim, il y a eu des grèves de la soif. J'étais pas le seul à le faire non plus, hein. Je m'attribue pas la gloire de ces trucs-là. Mais bon, voilà, ça a été assez compliqué, ouais, vraiment, quoi.
6: Et là, ça va, vous vous êtes retapé, toi et tes copains écureuils.
7: Oui, parce que là, ça commence à faire maintenant un petit peu de temps que les choses se sont passées, donc on a eu le temps de s'en remettre. Après, si je dois parler personnellement, c'est vrai que des grèves de la faim, c'est assez dangereux. Enfin, moi, personnellement, j'ai fait 40 jours, et on tape dans la graisse, et comme moi, j'avais pas trop de graisse à la base, parce que mon métier est assez physique, et en fait, on tape dans le muscle après. Mais ça laisse quand même des séquelles, quoi.
6: Ça doit taper aussi dans le moral.
7: Bien sûr, cette tape dans le moral, après on va pas se mentir, les luttes elles sont assez compliquées, on n'est pas toujours en haut. Enfin, le moral, il n'est jamais toujours en haut. Un coup, c'est en haut, un coup, c'est en bas, ça fait le yo-yo en permanence. Donc, il faut se trouver des plages, en fait, où on se ressource. Moi, mes plages de ressourcement, c'est mon fils, quoi. Mon petit garçon, moi, je me bats pour lui. Et on a cette responsabilité en tant que parent de le faire. Donc, si on n'a pas compris que nos gamins, on va les mettre dans une position délicate, si on ne fait rien aujourd'hui, et ben, en fait, voilà, faut pas faire de gamins, j'ai envie de dire, quoi.
6: Les gens comme toi, comme tes copains écureuils, sont souvent qualifiés d'éco-terroristes. Alors, avant qu'on parte là-dedans, est-ce que tu pourrais nous rappeler ce que c'est que L350 alinéa 3, hein, vu que t'es un vilain voyou hors la loi?
7: En fait, moi, j'étais un citoyen lambda qui avait un travail, qui avait une famille.
6: Tu es arboriste, hein, c'est
7: moi,
6: comme ça qu'on dit.
7: Je suis arboriste grimpeur de profession. Donc, en fait, je grimpe dans les arbres en technique alpine. À l'époque, on disait grimpeur élagueur, mais ils ont fait pas mal de bêtises avec les arbres. Du coup, on a un peu remodeler ça, et aujourd'hui on a un travail plus éthique avec les arbres. Moi, j'étais quelqu'un de lambda, et à un moment donné, dans la vie d'une personne, il y a des choses qui basculent, et on se dit qu'il y a des choses qui sont pas tolérables, et en fait c'est comme ça qu'on bascule vers peut-être une lutte plus profonde. Mais enfin, tout le monde à un moment donné peut s'y mettre, c'est juste que est-ce qu'on fait la bascule ou est-ce qu'on la fait pas.
6: Tu disais là, nous les écureuils, on fait pas ça par plaisir. Ou pendant que vous luttez, vous êtes pas au boulot, vous occupez pas de vos familles. C'est aussi un prix très lourd à payer, c'est-à-dire que tu vois pas ton gosse et les sous ils rentrent pas.
7: Non, mais en fait c'est exactement ça. En fait, on nous fait passer pour des pulapis, hein, souvent c'est ça qui ressort. Donc pulapis, d'éco-terroristes, de chômeurs, de tirs au flanc, comme quoi on tirerait sur les allocations. J'en sais rien. Bon, enfin bref. Enfin, il y a pas que ça dans les luttes. Mais, bien sûr, il y a des gens parfois, ils ont du temps à donner. Bon, ce sont des personnes que je respecte et qui sont hors système parce qu'ils trouvent que le système fonctionne pas. Bah, moi, je respecte leur point de vue parce que je trouve que le système, il pourrait mieux marcher que ça. Et après, la grande majorité des gens, c'est des gens qui ont des familles. Parfois, peut-être oui, qui ont des petits crédits et qui font du mieux qu'ils peuvent. Ils essayent de cumuler le travail et puis le temps qu'il leur reste pour aller sur les luttes. Moi, je suis chef d'entreprise, quoi. J'ai une entreprise. J'ai perdu beaucoup d'argent depuis que je travaille pas. Après, je suis pas en train de pleurer, je suis pas en train de demander des sous, c'est un choix de vie, quoi. Et puis on fait du mieux qu'on peut, quoi, quotidiennement. Donc bien évidemment, il n'y a rien de facile, mais on fait ça parce qu'on a des gosses et parce qu'on n'a pas envie de les laisser dans la galère, tout simplement, quoi. Voilà.
8: Avec des modes opératoires qui relèvent, je n'ai pas peur de le dire, de l'éco-terrorisme. Et je veux redire que cela relève de l'éco-terrorisme.
6: Toujours avec Thomas Braille, l'écureuil, insistons sur ce gros mensonge du pouvoir consistant à faire passer les écologistes pour des terroristes. Or, que ce soit sur l'A69, les méga-bassines et autres luttes écolo, c'est supposé, hors la loi, défendre le droit et la loi, ici le respect de l'article L253-3.
7: Pour venir au L350-3 du Code de l'environnement, ouais, ça c'était en 2019, en fait, à Mazamé. Moi, j'étais jardinier pendant 10 ans dans cette ville. Et il se trouve qu'il y avait l'abattage d'un alignement de 9 platanes qui était à peu près âgé de 120 ans. Et j'ai appris qu'on voulait les abattre, sauf que c'était pas mon secteur de la ville que j'entretenais. On avait plusieurs secteurs, c'était divisé en secteurs, sauf que ces arbres-là, je les connaissais quand même. Et les anciens collègues sont venus m'alerter en me disant qu'ils voulaient les couper. Je me suis dit, tu vas aller parler au maire pour lui expliquer que c'est pas possible, ces arbres-là, il faut les garder, ils ont pas une vocation économique, ils sont au bord de la route, ils jouent un rôle de décarbonation, de dépollution, d'oxygénation, d'humidification. Et puis, une fois que j'ai eu parlé avec le maire, on a l'impression que tout se passe bien, et puis au final, c'est pas du tout le cas, en fait. On attend, on n'a pas de réponse de la municipalité, et on sait très bien qu'il y a un truc pas bon qui se prépare. Et ben, en fait, ils ont abattu sur les 9, il y en a 3 qui ont été coupés, moi j'en ai sauvé 7. Et en fait, c'est de là que tout s'est enchaîné, c'est de là où, c'est pareil, j'ai basculé en me disant, mais en fait, c'est pas possible quand même, ces arbres-là, ils sont protégés par un article de loi qui interdit l'abattage des arbres d'alignement. Donc, et puis de là, de fil en aiguille, je suis parti 28 jours au ministère de la Transition écologique, m'accrocher devant le ministère pour expliquer clairement que la ministre qui à l'époque était Elisabeth Borne, que ces arbres-là, il fallait les protéger mieux que ça. On a travaillé un an et demi avec le ministère de la Transition écologique, et au bout d'un an et demi, on a essayé de coller un décret d'application, parce qu'une loi, normalement, elle est suivie d'un décret d'application. Et en fait, on s'est aperçu que le décret, il était bien moins protecteur que la loi. Donc, en fait, c'était une régression permanente des protections environnementales. En fait, ça m'a complètement saoulé. Donc, je suis reparti plutôt en lutte dans les arbres, monter une association, que d'essayer de croire aux paroles politiques. Et après, voilà, ça dépend aussi des gouvernements qu'on a. Mais bon, celui-là, c'est difficile de lui faire comprendre quelque chose, quoi.
6: Toi qui as eu l'occasion d'approcher cette femme de pouvoir, Elisabeth Borne, donc à l'époque qui était au ministère de la Transition écologique, toi qui as pu l'approcher, discuter un peu avec elle, je ne sais pas si cette personne a des enfants qui, comme nous tous, sont composés environ de 70% d'eau. Mmh. Quelle impression t'as fait de cette personne? Est-ce qu'elle a un cœur et un cerveau qui fonctionnent? Bon, je me pose souvent la question, mais qu'est-ce que ces gens qui pilotent cet écocide là ont dans le crâne et dans le cœur? Quel ressenti ça t'a fait?
7: Enfin, quand je regarde quelqu'un dans les yeux, j'ai toujours tendance à capter un petit peu ce qui se trame dans sa tête. Ces personnes-là, elles sont, j'ai envie de dire, il y a une forme de déconnexion quelque part, quoi. Elles sont soumises à des rendez-vous, elles font venir les gens, ça défile. Après, ce qui se passe intérieurement, pour la plupart, je pense que... Je ne sais pas s'il y a quelque chose de vivant, en fait, dans ce corps, dans le corps de ces gens-là, en fait. Okay. C'est la question que je me pose. S'il n'y a pas de cœur, s'il n'y a pas de ressenti, s'il n'y a pas d'humilité, vous parlez, en fait, à des sculptures en plâtre, quoi. Mmh. Et moi, je trouve ça assez atterrant, quoi. Je ne sais pas, en fait... J'ai l'impression que l'humanité se vide de cette sensibilité profonde et j'ai l'impression que c'est voulu aussi, quoi. Si on n'a plus de sensibilité, ben, en fait, c'est la porte ouverte à... avoir des crimes à la télé, avoir des gamins, moi quand je peux en parler de Gaza, mais je regarde même pas aller à la télé, je sais ce que c'est un gamin qui va mourir, quoi, mais je sais pas, j'ai l'impression qu'on continue à regarder ça et puis on peut bouffer son steak en même temps, quoi. Moi ça m'attriste en fait, quoi. Ouais. Mmh.
6: Ouais. Je souhaitais ouvrir cet entretien sous un aspect juridique des choses, et puis bon, t'as compris la grosse ficelle, hein, de démontrer que, en fait, malgré ce que disent les médias dominants, les méchants sont pas ce qu'on essaye de faire croire à l'opinion publique. D'ailleurs, les tribunaux administratifs, comme celui de Toulouse, par exemple, l'a bien tranché sur la 69, hein, en disant, bah non, en fait, les promoteurs et les bétonneurs sont dans l'illégalité. Même chose pour les bassines de Sainte-Soline, etc. Juste revenir sur un petit paradoxe juridique, c'est que le groupe national de surveillance des arbres est une association reconnue d'utilité publique.
7: D'intérêt général.
6: Ah, pardon.
7: Ah oui, c'est reconnu d'intérêt général et pas d'utilité publique pour l'instant.
6: Donc, par l'État, ce même État qui envoie des fonctionnaires de police ou des gendarmes taper sur des gens reconnus d'intérêt général.
7: Oui, c'est des choses qu'on met souvent en avant. On dit, c'est tout le paradoxe en fait du truc, quoi. C'est-à-dire que, en fait, nous, on ne part jamais en lutte avec le GNSA si on n'a pas les outils juridiques derrière nous et si on n'a pas vérifié qu'il y a des articles de loi qui sont bafoués. Parce qu'on a une équipe d'avocats bénévoles performants et performantes. Et du coup, on creuse les dossiers. On part jamais sur un dossier si on l'a pas travaillé, quoi. Je veux dire, aller s'accrocher dans un arbre, c'est facile, mais c'est pas forcément ça l'idée à la base. L'idée à la base, c'est de dire, il y a des articles de loi, là vous avez une illégalité sur les espèces protégées, vous avez une problématique là, et nous on est là parce que vous la respectez pas. Et le pire, c'est que c'est nous qui, entre guillemets, qui dérouillons, hein, parce qu'une fois qu'on nous attrape, c'est de la garde à vue, c'est des procès. Bon, moi je tiens à rappeler quand même que sur la 69, j'ai pas été condamné, mais j'ai été appelé devant les tribunaux tribunaux parce que j'avais bloqué donc justement l'abattage d'arbres qui étaient protégés par le L350-3 et j'avais aussi bloqué une pelle mécanique qui voulait abîmer le système racinaire d'un arbre. On touche toujours au L350-3 puisque que ce soit le houppier ou le système racinaire, c'est, la loi elle est valable pour l'arbre en entier quoi. Et il se trouve que moi j'ai été relaxé pour état de nécessité climatique. Et en fait, c'est assez rare en fait dans le domaine des défenseurs de l'environnement d'être relaxé pour état de nécessité climatique. Donc ça prouve bien que la juge, elle a compris en fait le travail qu'on faisait, elle a compris que le travail que l'on faisait, il était juste. Et voilà, et en fait, c'est toujours nous qui perdons notre temps dans les gardes à vue, dans les tribunaux, parfois avec des peines et des amendes et tout, alors que les autres en face, il ne leur arrive strictement rien la plupart du temps. Et c'est tout ça qu'on est en train de dénoncer aujourd'hui. Nous, on fait pas ça pour embêter. Moi, je fais pas ça pour embêter. Moi, je fais juste ça pour dire que quand il y a des illégalités, ben, en fait, la loi elle est la même pour tout le monde. Et quand il y a des arbres, quand on peut les sauver, bon sang, essayons de les sauver. Parce que comme je le dis, l'oxygène qui rentre dans mes narines aujourd'hui me permet d'échanger avec toi et toi pareil. Donc, on a des températures de plus en plus caniculaires. Et à partir du moment où on aura de moins en moins d'arbres sur cette terre, il va faire de plus en plus chaud. Et c'est déjà le cas, en fait, quoi.
6: Comprendre aussi qu'il ne s'agit pas seulement que des arbres. L'arbre, en fait, en tant que représentant d'une grande chaîne, dont on fait partie, toi et moi aussi. L'arbre, l'eau, l'arbre, il n'y a pas de l'un sans l'une. Et voilà. Et nous, on est au milieu de tout ça.
7: Ouais. En fait, je suis en train de regarder mon téléphone en même temps que je te parle, parce que l'État, en ce moment, est en train d'essayer de faire passer une loi pour déprotéger les espèces protégées. Quoi. Voilà, aujourd'hui, on est le 15. Donc, ça s'est arrêté hier au 14, la consultation publique. Donc, tout le monde pouvait laisser un commentaire. Et on a grandement relayé ça avec toutes les associations environnementales. Enfin, c'est quand même triste de se dire qu'aujourd'hui, on n'aura même plus besoin de demander des dérogations pour destruction d'habitats d'espèces protégées, même si je trouve que ces dérogations sont totalement à côté de la plaque, puisqu'on demande à détruire des espèces qui sont protégées. Mais bon, bref. Mais là, carrément, en fait, on veut faire passer une loi pour déprotéger les espèces protégées. En fait, ça veut dire que la filière bois, elle va pouvoir entrer dans les forêts, raser les forêts comme elle veut, quand elle veut, ça veut dire découper en veux-tu un bois là pour de la biomasse ou j'en sais rien, sans demander de dérogation. En fait, c'est open bar. Ça veut dire qu'on va pouvoir chaluter n'importe où sans dérogation d'espèces protégées, parce que peut-être qu'à des moments, ben, y a des poissons qui se reproduisent à telle ou telle date. En fait, c'est n'importe quoi. Au lieu de justement renforcer les lois de protection, parce qu'on est en 2025, parce que tout va mal, eh ben en fait, on ouvre encore plus les vannes et on dit aux grands porteurs de projets qui veulent aller encore plus vite et qui veulent piller, eh ben allez-y, pillez encore plus, quoi. Moi, je suis atterré, en fait, quoi. Je suis vraiment atterré, quoi. Voilà.
6: Là, l'État, en ce moment, la Macronie, puis les autres, ils sont en train de détricoter de grandes lois environnementales, mais certaines qui datent des années 70. Tu disais open bar, là, ils sont en train de tout défoncer. Et pour tout défoncer, d'abord, c'est on défonce le juridique, les lois.
7: Oui, on le voit, il y a une vraie régression mondiale, même au niveau de la justice. On a l'impression que la parole politique, aujourd'hui, à partir du moment où certaines personnes sont au pouvoir, en fait, on a l'impression que ce qu'ils disent, c'est du pain béni, et puis on s'assoit sur ce que... les magistrats ou les tribunaux pourraient dire. Et c'est là où il y a une vraie dangerosité, en fait. C'est que si on laisse tout ça comme ça en place aujourd'hui, avec tous ces politiques qui pensent que leur parole, c'est du pain béni, en fait, et qu'il faut s'asseoir sur les décisions de justice, ben c'est le début des dictatures, en fait, quoi. Et ça, c'est plus possible, quoi. Il faut qu'il continue à y avoir une vraie séparation des pouvoirs. Il faut que les tribunaux ils puissent juger en toute impartialité. Il ne faut pas qu'il y ait de pression politique. Et ça, aujourd'hui, j'ai envie de dire, on le voit dans certains pays, c'est vraiment compliqué. Et pour en revenir à la 69, le 27 février, il y a une décision de justice qui a dit qu'il n'y avait pas de raison impérative d'intérêt public majeur pour la construction de cette autoroute. Et malgré ça, quelques mois après, on a un rapporteur public qui, d'ailleurs, je tiens à le dire, n'avait absolument pas étudié le dossier, qui est arrivé la fleur au fusil, qui a subi très certainement des pressions politiques parce qu'il était tout blême quand il balançait ses arguments. Et le tribunal, à nouveau, a statué... en faveur de la reprise des travaux, on appelle ça un sursis à exécution, ça veut dire qu'ils ont le droit de continuer les travaux tant que l'appel n'est pas jugé. Mais après, on sait tous vers quelle finalité ça va. Quand ils seront à l'appel, ils diront au juge, écoutez, les travaux sont pratiquement terminés, on ne peut plus l'arrêter. En fait, c'est la politique du fait accompli. Et contre ça, on est contre. C'est pour ça qu'on continue à se battre. Mais là, ils travaillent de 4h30 du matin à 23h. Et en fait, les riverains sont excédés. Ils travaillent sans dérogation. Ils ont demandé une dérogation il y a à peine 6 jours, alors que ça fait 2 mois qu'ils travaillent sans dérogation. On s'aperçoit aussi qu'il y a une entreprise de sécurité qui travaillait pour Atosca. Et le gérant de cette entreprise de sécurité s'est fait attraper avec 6 personnes pour violence en groupe. En fait, j'ai plus les termes exacts. En gros, ils se sont fait attraper parce qu'ils ont incendié la maison d'une personne qui s'appelle Alexandra, qui avait des enfants, pour qu'elle parte plus rapidement, pour que les travaux aillent plus vite. Ils risquent jusqu'à quand même 20 ans de prison. Et ils ont été payés, ces gens-là, pour faire ces dégradations. Je laisse les auditeurs et les auditrices se demander qui a bien pu les payer, puisqu'ils travaillaient pour l'entreprise de sécurité, travaillaient pour Atosca, donc la société qui construit la 69. Donc, vous voyez, après, on nous traite à nous d'éco-terroristes. Enfin, voilà, il faudrait peut-être un petit peu pointer les vraies personnes qui sont incriminées, quoi, voilà.
6: Et pour ce faire, vivement conseiller aux auditeuristes de regarder le off investigation consacré à Macron et la 69, où, comme par hasard, on découvre que Macron a des copains qui ont des intérêts financiers dans cette affaire, voilà, et à se demander qui sont les voyous, et puis d'ailleurs on le voit aujourd'hui, hein, qui finit avec un bracelet électronique, voire même incarcéré, alors qu'il a été président de la République précédemment. Enfin, le sacré républicain en a pris un coup quand même. Hein, ouais.
7: Hein. Oui, bien sûr. Après, on peut creuser. Hein. Enfin, je pense que tout le monde est au courant maintenant. Mais Jean Terlier, c'est le député du Tarn, Renaissance, du parti du président de la République, qui s'attribue la gloire d'avoir été réélu une deuxième fois suite à la dissolution de l'Assemblée nationale. Il a été réélu parce que beaucoup de personnes ont fait barrage au Front National. Hein. Il a été remis en place à cause de ça. Et donc, sa femme travaille chez les laboratoires Pierre Fabre. Mmh. Les laboratoires Pierre Fabre, c'est eux qui ont demandé la construction de cette autoroute, puisqu'ils ont investi au capital de la société Atosca, qui sont les constructeurs de l'autoroute. Et donc, il y a une vraie pression de la part des laboratoires Pierre Fabre qui veulent cette autoroute. Ensuite, on nous dit que cette autoroute, elle est d'intérêt public. Absolument pas. En fait, c'est les laboratoires Pierre Fabre qui l'ont demandé. Ils ont même mis une pression au ministère des Transports en disant que si cette autoroute ne se faisait pas, ils n'investiraient plus dans le sud du Tarn. Hein, d'accord ? Tout ça, ça a été révélé au grand jour par des cellules d'investigation de Radio France. Ça a été très bien fait. Tout le monde a compris aujourd'hui. La bataille de l'opinion publique, ça fait bien longtemps qu'on l'a gagnée. Mais en tout cas, le problème, c'est que cette autoroute, elle continue. Quoi, voilà.
6: L'idée, en fait, c'est quand même aussi de fabriquer des autoroutes, des couloirs à camions qui permettent de sillonner l'Europe, de Gibraltar à Rotterdam et de Bordeaux à Budapest. Ouais. Et ce petit bout de la 69, là, c'était finalement un bout de couloir qui leur manquait peut-être pour aller vers l'Est. Au-delà des enjeux locaux de faire plaisir aux notables du coin et à son usine, on se rend compte, grâce aux militantes et militantes de la 69, que ce que vous avez vécu, en fait, on le vit sur tout le territoire national. Votre histoire, elle n'est pas isolée, c'est partout pareil. Faire des couloirs à camions pour notre chère Europe, au passage, faire plaisir à des marchands de béton, Bouygues, Vinci, Lafarge et compagnie, engraisser les copains, les coquins, c'est pas juste un enjeu local, et que votre histoire, elle est emblématique parce que c'est l'histoire de tout le territoire national.
7: Oui, bien évidemment. Après, on tient à rappeler en fait qu'il faut une autoroute en parallèle du national qui n'est pas saturée, quoi. C'est de là vraiment que tout est parti, en fait, parce que ça n'a pas de sens d'aller encore abîmer de la terre agricole. On est sur 400 hectares de terre agricole abîmée. Enfin, de la terre agricole, aujourd'hui, il va falloir se mettre à la tête qu'on en a besoin pour se nourrir. Le béton, le bitume, ça fera jamais manger personne. Ça remplit les poches de ceux qui le font, de ceux qui le bâtissent et ceux qui le construisent, des investisseurs, des actionnaires, mais ça a jamais rempli le ventre des enfants ou des familles qui habitent en France. Comme tu l'as très bien rappelé, en fait, une autoroute, en fait, c'est pour faire du flux de camions et du flux de marchandises. Ça profite aussi aux quelques voitures qui vont l'utiliser pour aller bosser un peu à droite à gauche. Mais 17€ l'aller-retour pour 12 minutes de gagné. On tient à rappeler aussi que le coût pour un camion, c'est 60€ l'aller-retour. Donc, est-ce que les entreprises routières de camions vont le prendre? On n'en est pas persuadé. C'est aussi la porte ouverte à manger encore plus de terres agricoles parce que

0: Et donc là, une fois de plus, c'est pour aller encore plus vite. On tire des lignes droites, on scarifie le paysage français avec de l'eau qui va droit pour aller plus vite d'un point A à un point B. Et tout ça pour encore transporter de la marchandise qui, pour la plupart du temps, est inutile et consommable. Hein. Si c'est des vêtements qui sont fabriqués à l'autre bout du monde, ben, c'est pas des super qualités ou tous ces gadgets. Voilà. Ça, je pense qu'aujourd'hui, il faut vraiment faire gaffe à tout ça, quoi. Voilà.
1: On va faire une pause musicale de circonstance dans cette conversation avec Thomas Braille, avec Paloma, autre écureuil qui a séjourné dans un arbre de l'A69, au sommet duquel elle a composé des chansons, et notamment celle-ci, où elle s'adresse à l'arbre qu'elle a occupé, un arbre baptisé Noguer.

0: Paloma, l'écureuil chantante, avant de retrouver Thomas Braille, écureuil du GNSA, Groupe National de Surveillance des Arbres. Et on vous le racontait dans un précédent reportage intitulé « Noisettes et les écureuils ». Des écureuils, on en a aussi vu sur la grande mobilisation anti-mégacanal d'octobre 2025 à Longueuil-Anel, dans l'Oise, quand le samedi 10 octobre, quelques grimpeurs et grimpeuses ont accroché une plateforme en palette et une grande bannière dans un peuplier tremble baptisé Noisette par des enfants. Sur la bannière était inscrit « Grimper les centaines d'arbres menacés, danser, ça, on pourra pas nous l'enlever ». Occuper les 107 km de terre bientôt artificialisées. On le rappelle, avec ses 3300 hectares de terre stérilisées, le méga-canal est un projet écocidaire, doublé d'un scandale financier à au moins 10 milliards d'euros d'argent public. Or, dès le dimanche 11 octobre, des gendarmes et des policiers de la CNAMO, Cellule Nationale d'Appui à la Mobilité, la police des arbres quoi, sont intervenus pour faire tomber plateformes et bannières. Et comme on vous le racontait dans le reportage, des scènes stupéfiantes ont alors eu lieu, notamment quand des écureuils se sont adressés à des policiers de la CNAMO en les interpellant par leur prénom.
1: Alors comment ça va la CNAMO ?
2: Oh la CNAMO, le piéton ! Marius, tu vas apprendre à grimper ? Marius, comment ça va ?
1: Oh Marius, on pourra récupérer la banderole ?
3: Oh Marius, je viens pas dire bonjour ? Oh Max, Marius !
2: Allez la CNAMO, soyez cool, remets-nous la banderole !
4: T'as fait ta photo, rends la banderole maintenant !
2: Je vais la chercher moi-même si tu veux, comme ça on se dira bonjour ! Allez Max, sois cool, rends-nous la banderole !
4: Ça va Marius, tu passes un bon dimanche ? Il sert à quelque chose ton dimanche, t'aurais pas préféré être en famille ? Tu vois l'échelle que t'as dans la main, tu te rappelles, c'était la même à la Calandre il y a un an !
2: Là où t'as failli tuer des gens !
4: Les deux là qui ont passé un an avec un corset, les vertèbres fracturées !

0: national de surveillance des arbres, en fait, monté par Thomas Braille. J'ai fait plusieurs luttes avec le GNSA. Et en fait, c'est une méthode de militantisme qui nous permet de monter dans les arbres. On est des grimpeurs professionnels, on monte dans les arbres et en fait, on construit des cabanes pour éviter qu'on les coupe. Et ça, ça fait venir une brigade, la brigade à qui je parlais justement, que je tutoyais, tout ça, parce que je...
1: Les fameuses CNAMO.
0: Voilà, la CNAMO, que je connais par leur propre prénom, parce qu'on se connaît. En fait, ils sont là pour ceux qui s'armloquent, ceux qui s'accrochent dans les arbres, ceux qui se mettent en danger, mais ils sont la plupart du temps plus dangereux, parce que sur la 69, ils ont fait tomber 7 camarades à moi, dont plusieurs qui sont restés plus d'un an encore. Et il y en a encore qui ont des séquelles, et voilà. C'est une brigade qui est très dangereuse, qui agit très mal et très incompétente. Moi, qui est professionnel de grimpe, qui les trouve vraiment très incompétents au niveau grimpe. La preuve, ils utilisent une échelle, vous avez bien vu.
2: Ils n'ont pas inventé la tarte aux poireaux, ICO, c'est la CNAMO. Ils sont la risée de quelques écolos qui leur dressent le majeur bien haut.
0: C'est toujours la même brigade qui intervient sur toute la France. J'ai fait la 69. La LGV Toulouse-Bordeaux, le parc des dinosaures à Trévoux, c'est moi qui ai remporté la lutte avec Thomas Braille. J'ai fait Lyon-Turin, je fais à peu près toutes les luttes, grand contournement de Valence, là où ils étaient la semaine dernière et qu'ils ont fait tomber une copaine à moi qui était sur une tyrolienne. Ils ont carrément coupé la tyrolienne et elle était dessus. On imagine un peu la chute. Ouais, ils ont des méthodes barbares et on les connaît, c'est toujours les mêmes. Toute mère, il n'y a qu'une seule brigade en France, ils sont 18 et on les connaît par cœur.
3: Que des hommes ?
0: Que des hommes, ouais. Ils ont, je pense, l'intention de recruter des femmes parce qu'ils se sont retrouvés sur la 69 avec des femmes qui se sont mis nues complètement, en fait. Et ils ne pouvaient pas les toucher, tout ça. Et là, je pense qu'ils sont en train de recruter, mais...

0: pas en haut.
1: Donc tu envisages de pouvoir te mettre nu toi aussi?
2: Bah moi ils viendraient m'attraper quand même, mais après moi ils me connaissent parce que bon, vu que je suis sur toutes les luttes, ils m'ont considéré là à mon dernier jugement que j'ai eu début août à Compiègne.
1: Ils vous ont vite décroché hein.
2: J'étais pas dans l'arbre quand ça s'est passé, mais mes copains y étaient parce que bon, moi je les ai aidés à monter dans l'arbre et après moi je fais ma vie, je me repose un peu aussi quoi. Quand je suis arrivé le lendemain, il y avait les journalistes, je montrais aux journalistes comment on grimpe, tout ça, c'était juste une action de communication. On n'allait pas occuper les lieux devant en plein centre-ville de Compiègne, quoi. C'était juste pour informer les gens, on avait prévenu, tout ça, ils étaient au courant. Sauf qu'eux, ils ont voulu sortir les grands moyens, et là, ils ont déployé la CNAMO. Et la CNAMO, vu qu'ils me connaissaient, moi, ils ont décidé de m'interpeller, moi, tout de suite au sol, alors que j'étais au sol. Et ils ont considéré que j'étais le leader d'Agiprop. L'Agiprop, c'est une façon festive de faire la révolution. Du coup, même le procureur, il a dit, bon, bah non, j'ai rien contre vous, je vais pas faire de procès contre vous. Il a pas fait de procès, et puis voilà, quoi.
3: Il semble même que les policiers compiénois étaient eux-mêmes sidérés de la débauche de moyens policiers.
2: Policiers, ouais, tout à fait. Nous, le commissaire de police, on le connaît, on le voit assez souvent parce qu'on fait pas mal d'événements sur Compiègne. Et il le dit, quoi, bah vous êtes des personnes gentilles, on n'a jamais de problème avec vous. On comprend pas pourquoi on met autant de démesures comme ça contre vous. On voit pas ce qui se passe. Parce qu'ils savent très bien qu'on s'attaque à des projets. En fait, moi, j'ai une phrase, c'est quand vous mettez un banquier à la gestion d'un gouvernement, c'est comme mettre un alcoolique à la gestion d'une cave à vin. Lui, il est là pour faire du fric, en fait. Tous les vieux projets de 30 ans, comme que ce soit l'autoroute A69, la LGV Toulouse-Bordeaux, la LGV Lyon-Turin, le grand contournement de Valence, tous ces projets-là, en fait, si vous voulez, c'est des projets qui ont été enterrés il y a 30 ans, que Macron, lui, a dépoussiéré. Pourquoi ? Parce que ceux qui ont financé sa campagne électorale, c'est NGE, Bouygues, Vinci, et ils leur rendent service en leur offrant ces chantiers-là. Voilà, tout simplement. Il y a un documentaire qui est super, c'est Off Investigation, les dessous de la 69. Et là, vous allez voir, il y a tout le système financier de Macron payé par Tosca, Rothschild, tout ça. C'est impressionnant, en fait.
3: Accessible sur YouTube, hein, et c'est remarquable.
2: Ouais, c'est ça, on peut le trouver facilement, même sur leur site. C'est même passé à la télé, je crois. Hein. Tout le monde est au courant.

0: généraux.
1: Depuis la 69, les écureuils du GNSA connaissent suffisamment bien les policiers de la CNAMO pour les interpeller par leur prénom, Thomas.
2: Oui, après c'est vrai que j'ai pas la même approche peut-être un petit peu que toutes les personnes qui luttent avec les forces de l'ordre. Alors je dis pas qu'ils font que de belles choses, hein, parce qu'on assiste à des choses parfois qui sont assez terrifiantes. Même moi j'ai pris des coups de matraque, voilà.
1: En hauteur?
2: Pas en hauteur, non, j'étais au sol, ça c'était pour la 69. Mais en fait, moi, là où je suis vraiment intéressé et là où je pointe vraiment du doigt, c'est les donneurs d'ordre, en fait. C'est les personnes qui les envoient sur le terrain pour nous faire subir ça, en fait. C'est après eux, moi, que j'en ai, en fait. Après, bien entendu, je dis pas qu'ils font que de belles choses. Je pense que il y en a qui sont contents d'aller peut-être casser de l'éco-terroriste, comme ils disent, mais je pense pas que ce soit la grande majorité de ces personnes-là qui soient contents d'aller faire le travail qu'on leur demande. Je pense qu'il y en a qui doivent être atterrés de voir qu'au final, on se bat pour finalement les mêmes choses, on se bat pour leurs enfants et qu'on les envoie sur des terrains d'action qui, je pense qu'ils préféreraient aller peut-être arrêter les narcotrafiquants ou peut-être s'occuper d'autres choses que de venir nous embêter à nous. Ça, c'est ma philosophie. Après, tout le monde ne la partage pas, je peux arriver à le comprendre. Mais oui, bien sûr qu'on se connaît avec ces gens-là, on fait le même métier qu'eux. On a des mousquetons, on a des baudriers. Quand j'étais à Vendigne il y a 2 ans, je connais le chef de cette section. Voilà. J'ai discuté avec lui, on a le même âge. J'ai échangé sur plein de choses avec lui. Bien évidemment, il était dans le dialogue pour essayer de me faire descendre. Ça n'a pas été le cas, je suis resté là-haut. Pour avoir un peu compris intérieurement ce que lui pensait. Il a 51 ans, j'ai 51 ans. Je pense que je pourrais avoir un discours avec lui autre que sur un terrain d'action. Et je pense qu'on pourrait avoir des points communs et se retrouver sur des propos qui, au final, sont les mêmes, quoi. Sur les enfants, sur qu'est-ce qu'on laisse comme planète à nos gosses. Et après, bien évidemment, comme je dis, je ne mets pas tout le monde dans le même panier. Je pense qu'il y a des gens bien, il y a des gens mauvais, et je pense qu'il y en a un peu partout, des gens bons et des gens mauvais. J'arrive pas à me dire que tous les flics, ça pourrait être des cons, quoi, parce que je pense que c'est pas possible, quoi. Moi, j'ai discuté avec des gendarmes qui comprenaient. J'en ai même qui ont fait des selfies avec moi en me disant que c'était pour leur fils, parce que leur fils aimait ce que je faisais. Voilà, donc tu vois, c'est tout le paradoxe de ça, en fait. Moi, je vis des choses, parfois, avec les forces de l'ordre, qui sont aux antipodes de ce qu'on pourrait peut-être penser, de dire que c'est tous des pourris. Bien sûr, il y a des pourris, oui, il y a des cons, il y en a qui ont envie de nous taper sur la gueule, mais il y en a d'autres qui n'ont pas envie forcément de ça non plus, quoi. Voilà, quoi.
1: Il peut y avoir recours quand même à des méthodes extrêmement violentes. J'ai entendu parler d'une copaine écureuil qui était sur une tyrolienne et la corde a été tranchée et elle s'est blessée. Il y a des chutes à 6, 8 mètres.
2: Oui, oui, mais tout à fait. Mais après, je ne remets rien en question là-dessus. Le gars qui a coupé la corde, pour moi, c'est un idiot. Il n'a rien à faire chez les forces de l'ordre. Celui-là, par contre, voilà, je le dis clairement. On ne coupe pas la corde, on ne met pas les gens en danger. Le but des gendarmes, c'était la veuve et l'orphelin, il me semble, hein, quand même, hein, à la base. C'est ça, c'est défendre la veuve et l'orphelin. On ne coupe pas la corde de quelqu'un, qu'il soit contre un projet ou pour ou contre, ou j'en sais rien. On coupe pas la corde de quelqu'un qui est accroché. En plus, c'est leur métier, ils savent très bien que si on coupe une corde, ben on va au tas, quoi, direct. Donc non, là, bien sûr, ça, je le condamne profondément. Mais voilà, ça fait partie, comme je dis, de ces personnes que ça dérange pas de casser du militant ou j'en sais rien, voilà. Ça, c'est compliqué, bien sûr.
1: Je reviens sur la 69, ce qui a donné 6 mois de sursis au chantier, c'était le fait de pouvoir filmer une mésange qui nichait, or la mésange elle est protégée, donc l'image et le regard de ce qu'on appelle l'opinion publique, c'est extrêmement important. Et un de tes camarades écureuils expliquait aussi que une manière de les faire reculer, c'était de se mettre soi-même en danger. Alors cette règle un peu absurde de on s'arrime à une branche qui est en principe grosse comme la cuisse, ce qui veut rien dire, parce qu'il y a des arbres plus cassants que d'autres, et le camarade expliquait que quand la police des arbres, quand la CNAMO est là, grimper un peu plus au sommet et s'arrimer à des branches qui sont plus grosses comme une cuisse, mais comme un avant-bras. Et le fait de se mettre soi-même en danger, que ce soit potentiellement filmé.
2: C'est la stratégie que moi aussi j'utilise depuis le début. C'est-à-dire que j'ai toujours dit aux grimpeuses et aux grimpeurs, si vous sentez que ça sent mauvais, vous montez plus haut, vous vous détachez. Normalement, quand on se détache et qu'on monte plus haut, on est plus en sécurité. Donc l'idée, on ne devrait même pas avoir à faire ça, parce que c'est très dangereux et déjà, mais
1: menacer des coups à se tuer ou devenir hémiplégique.
2: Oui, oui, bien sûr. Mais après, ce qui fait la force aussi de notre action, c'est que moi, depuis le début, j'ai toujours filmé ce que je faisais, en fait. Et maintenant, on a la possibilité de faire du live, en fait. Du live sur des comptes comme Instagram. Et à partir du moment où on se met en live, c'est sûr que les gens peuvent suivre. Il n'y a rien qui ment, là. Il n'y a pas de fake news. Il n'y a rien qui est montré. Il n'y a pas d'image fausse. On est en direct, on filme. Et à partir du moment où on est en direct et où on filme, ben, tout le monde s'arrête, en fait. Parce que là, la moindre erreur, elle est fatale pour celui qui l'a faite. C'est le mode d'action du GNSA, le groupe national de surveillance des arbres, voilà. Donc, d'autres l'utilisent maintenant, et tant mieux. Ça paye, c'est efficace, et tant mieux, en fait. Nous, on n'a pas d'armes, en fait, on n'a rien. Notre seule arme, ce sont nos cordes et nos téléphones. Nous, on est dans la non-violence, je parle pour les GNSA, on est vraiment dans la non-violence. On essaye de faire comprendre les choses par non-violence. On y arrive, on n'y arrive pas. Mais en tout cas, c'est notre façon de faire, on fait du mieux qu'on peut, quoi. Voilà.
1: La 69, ça n'a pas forcément été facile aussi entre militantes et militants, parce que bah, construire une lutte avec des gens qui viennent de partout, qui n'ont pas forcément les mêmes analyses politiques, etc. Je me suis dit que ça pouvait être un peu rugueux aussi, même entre zadistes, si j'ose dire. Donc voilà, il y a eu des choses tendax, mais est-ce qu'il y a aussi eu des belles choses?
2: Oui, moi j'ai quand même envie de dire qu'il y a plus de belles choses que de mauvaises choses dans une lutte. Bien évidemment, on rencontre des personnes de tout horizon, qui ont des pensées toutes différentes. Je pense quand même qu'il y a un respect mutuel entre les uns et les autres. Après, quand il y a des tensions, moi, comme j'ai toujours dit, moi, je suis dans le dialogue. Hein. Parfois, on m'a un petit peu critiqué sur certaines choses.
1: Trop conciliant, trop légaliste, trop républicain.
2: Après, c'est bête, mais je vais avoir 51 ans. Tout ça, je connaissais pas, moi, tout cet univers-là, en fait. Des ZAD, j'avais jamais côtoyé de ZAD, je savais pas ce que c'était, en fait. J'avais jamais percé vers ce milieu où vraiment on est au contact et vraiment on est sur les zones d'action, les zones à risque. Moi, tout ça, je connaissais pas avant la 69. J'avais fait des actions pour sauver des arbres, mais ça n'avait rien à voir de ce que vraiment une lutte. J'ai mis le nez là-dedans, je sais aujourd'hui ce que c'est que l'odeur des gaz lacrymogènes, je sais tout ça, mais je ne l'ai pas fait par envie, je l'ai fait par nécessité, en fait, quoi. Et du coup, on se retrouve face à des personnes, parfois qui sont plus jeunes et qui ont une autre façon de penser, des modes de vie et de pratiques que moi, je ne connaissais pas.
1: Plus radical, tu entends?
2: Oui, bien sûr, mais aussi plus radical, mais je ne suis pas dans la critique du radical. Je pense qu'il faut tout dans une lutte, sinon on n'avance pas, quoi. Mais moi, il y a des choses que je ne sais pas faire et qui font très bien, et peut-être qu'il y a des choses que nous on fait et qu'ils ne savent pas faire aussi, parce que grimper dans les arbres, ce n'est pas à la portée de tout le monde. Mais en tout cas, moi, ce que je retiens, c'est que même s'il y a eu des moments de friction, toutes ces personnes-là que je côtoie, en fait, toutes les associations différentes, quelles qu'elles soient, tout ça, pour moi, c'est, aujourd'hui, c'est une vraie famille, en fait.
1: Y compris les vilains Black Bloc, côté terroriste.
2: Franchement, qu'est-ce qui est vilain, quoi, aujourd'hui, voilà.
1: J'ai bien compris la caricature absurde.
2: Mais bien entendu, après, les Black Blocs, ils risquent tellement qu'il vaut mieux qu'ils soient masqués, je ne suis pas arrivé à le comprendre. Enfin, en tout cas, moi, voilà, ces gens-là, je comprends aujourd'hui la lutte qu'ils mènent, je comprends que tous ces jeunes là aujourd'hui, ils ont plus trop espoir à la politique, ils voient qu'ils ont plus forcément trop d'avenir. Faire des études, pourquoi? Ben, moi, j'aurais leur âge aujourd'hui, je me demanderais, je me poserais peut-être la question, et je serais peut-être aussi à leur place, peut-être plus radical si j'avais 20 ans aujourd'hui, parce que quand on vous offre pas d'avenir, quand le gouvernement a démissionné, ben, en fait, c'est quoi leur avenir à ces gosses au niveau professionnel, au niveau familial? J'entends beaucoup de jeunes aujourd'hui qui veulent pas d'enfants. Alors moi aussi, j'en voulais pas, c'est arrivé par hasard. Et puis je trouve qu'aujourd'hui, c'est la plus belle chose qui me soit arrivée. Mais je peux arriver à comprendre des gamins qui disent « je ne veux pas d'enfants » pour les amener vers quoi et vers où, en fait. Et donc tout ça, bien sûr que ça participe à... Ils ont un mental aujourd'hui qui n'est pas le nôtre, parce qu'il n'y a rien de drôle et tout est noir, quoi. Enfin, en tout cas, moi, je me sens vraiment en famille quand je vais sur les terrains de lutte, parce que je pense qu'on est une infime minorité à lutter pour qu'une grande majorité en profite. Et moi, je suis toujours reconnaissant de cette infime minorité de gens éveillés, contrairement à cette grande majorité qui est un peu endormie, quoi. Voilà.
1: Évidemment, il n'y a pas de recette magique ou de méthode pour une lutte. Hein. Chaque lutte s'invente, comme vous avez inventé votre lutte sur la 69. Est-ce à dire, malgré tout, que sur une lutte, il y a toujours besoin de ce qu'on appelle un rapport de force? Je ne dis pas un besoin de violence, je dis un rapport de force. Oui, à Sainte-Soline, il y a une fourgonnette de gendarmerie qui a pris feu. Il faut probablement un cocktail Molotov. Enfin, sinon, j'ai vu ces gens se battre avec des cailloux, des mottes de terre, éventuellement des pétards. Est-ce à dire que pour que des représentants des institutions institutions puissent avoir un dialogue, faut des Julien Le Guay, faut des Thomas Braille, et que en fait ce dialogue il ne peut exister que parce qu'il y a des gens qui ont eu le courage de proposer un rapport de force. Est-ce que le rapport de force est hélas nécessaire et inévitable pour se faire entendre?
2: Parfois on nous reproche d'être un peu trop mis en avant, mais moi, j'ai pas voulu être mis en avant au début. C'est pas quelque chose que j'ai programmé. Je suis monté dans un arbre parce qu'il était en danger, et de là, tout est parti, et de là, les micros se sont tendus. Je suis conscient aussi, le fait qu'on mette des visages en avant, il faudrait que ce soit tout le monde qui soit mis en avant, mais c'est sûr que les médias, quand ils arrivent, il faut bien qu'ils parlent à quelqu'un, et tout ça, c'est assez compliqué. Mais le rapport de force, bien sûr, qui doit y être obligatoirement, sinon c'est la porte ouverte à faire encore des choses complètement indécentes et continuer à défoncer le vivant. Bien sûr qu'il faut qu'il y ait des rapports de force, et heureusement qu'il y en a. On doit représenter peut-être ces personnes-là. Moi, je fais en sorte de donner de plus en plus la parole à des représentants du GNSA. Il y a des antennes locales qui se créent. Le fait de créer des antennes locales, c'est justement pour qu'il y ait d'autres personnes qui, sur des lieux un petit peu partout en France, soient des lanceurs d'alerte. Ils deviennent les yeux et la bouche du GNSA. Et l'idée, c'est pas que moi je sois toujours mis en avant, c'est pas ça l'idée. L'idée, c'est de mettre de nouvelles personnes pour qu'à un moment donné, nous, on puisse s'extraire et que le GNSA puisse continuer à vivre sans qu'il y ait toujours les mêmes personnes au micro.
1: Et puis, hélas, dans la lutte, le fait que certaines soient en avant et soient les porte-parole et soient ceux qui prennent la lumière et les coups et les assignations au tribunal, ça permet aussi à des camarades de rester de plus dans la discrétion et plus dans l'ombre. On parlait d'espèce parapluie tout à l'heure, le porte-parole, c'est, ou la porte-parole. Parole, c'est aussi un parapluie pour les autres.
2: Il ne faut pas se leurrer non plus, la médiatisation, elle nous protège. Moi, je pense que si j'ai eu peut-être aussi au tribunal une relaxe pour état de nécessité climatique, ce qui est très rare, je l'ai dit tout à l'heure, c'est parce que aussi je fais du bruit médiatiquement aujourd'hui. On est sur les réseaux sociaux aussi, plus on a de followers aujourd'hui, ça veut dire enfin toutes ces personnes-là qui nous suivent sur les réseaux, plus on a une légitimité au niveau des médias, et on a aussi une légitimité par rapport à l'opinion publique et le travail que l'on fait. Tout ça, ça nous protège, il faut pas se leurrer, quoi. Et cette légitimité, quand on l'a, cette protection, quand on l'a, en fait, il faut la, comme tu l'as dit, on est des espèces parapluies, ça veut dire qu'il faut que l'on aille prêter main forte à toutes ces jeunes et ces jeunes qui luttent et qui, eux, n'ont pas cette protection médiatique. Donc, il faut aller les aider, il faut porter notre voix et dénoncer. C'est pour ça qu'on est un peu partout, à droite, à gauche, quand on nous demande. Parce que quelque part, on est un peu écouté quand on parle, mais du coup, on doit aller porter la voix de ceux qui n'ont pas cette écoute, quoi. Et ça, c'est vraiment primordial. Si c'est pour rester chez soi, être connu médiatique et rester chez soi et plus rien foutre, enfin, ça sert à rien, quoi. Tout ça, c'est perdu, quoi, pour la lutte, quoi. Voilà.
1: La joie dans la lutte, est-ce que ça fait partie du moteur aussi? Est-ce que vous avez connu des moments de fraternité, de sororité, d'adelphité, de joie entre vous pendant cette lutte? Est-ce qu'il y a eu aussi des moments où vous êtes tenu chaud, où vous vous êtes fait rire? Oui. Je m'excuse, ça paraît un peu déplacé au vu de la gravité de ce qu'on dit, mais est-ce que c'est important, en fait?
2: Oui, la Voix Libre, c'est le collectif emblématique qui lutte contre la 69. Ce collectif, La Voix est Libre, en fait, ce que j'aime, c'est qu'ils ont toujours des idées novatrices. Quand il y a des manifestations, alors c'est cumulé maintenant avec les soulèvements, avec XR et tout. En fait, ces manifestations, elles se font dans la joie et dans la bonne humeur, pour faire un petit pied de nez aussi à cet état qui, moi, je trouve un petit peu noir. Ils nous assombrissent l'avenir du matin au soir. Et donc, nous, on n'a pas envie de ça. On a envie de montrer à la population qu'on peut lutter dans la joie. L'autre fois, il y avait eu une course de bolides fabriqués avec des bananes, un petit peu comme dans Mario Kart, sur le tracé de la 69. C'était assez drôle et assez rigolo. Et heureusement qu'il y a des moments de joie. En fait, c'est le yo-yo émotionnel, hein. Les luttes, c'est un coup ça va, un coup ça va pas. Quand on nous apprend que le 27 février, le tribunal administratif annule la 69 pour raison impérative d'intérêt public majeur, bien sûr qu'on a sauté au plafond. Enfin, moi, j'ai pleuré, quoi. J'ai pleuré, j'ai appelé ma mère, du coup. J'ai appelé mon fils. Même s'il était petit, j'ai voulu lui parler. Et voilà, il y a des hauts, du haut, et puis après, ben, on retourne un peu down, parce que voilà, et puis à nouveau, on verra. De toute façon, la vie, elle n'est pas linéaire. Hein.
1: Je t'avoue, moi, qui m'y est arrivé en regardant la télévision il y a quelques mois de ça, il y avait interviewé à la télévision, dans un journal télévisé, un pro 69 qui a osé dire, vous vous rendez compte, on a commis un crime écologique pour rien. on n'a quand même pas fait tout ce mal pour rien. On va s'en servir de cette route qui nous a coûté un massacre écologique. Et maintenant qu'on l'a fait...
2: C'est sûr qu'il y a beaucoup de personnes qui tiennent un peu aujourd'hui ce discours. Ils continuent à avancer pour faire basculer les personnes du territoire, pour les raccrocher à leur cause de cette autoroute qui n'a pas de sens. C'est-à-dire qu'à partir du moment où ça commence à être fait, que c'est bien attaqué, c'est bien avancé, les gens ils se disent, maintenant on va pas le laisser comme ça, tant pis, c'est trop tard, c'est fini. Et en fait, c'est contre ça qu'on se bat aujourd'hui. Moi, je dis toujours, si demain, ces gens-là, ils voient que leur maison commence à brûler, commence à avoir un petit feu dans la cuisine, vous avez la possibilité de l'éteindre, est-ce que vous l'éteignez ou est-ce que vous laissez brûler votre maison entièrement, en fait ? En fait, c'est exactement le même principe avec la 69. Est-ce que c'est parce que c'est commencé, on l'arrête, ou on le continue ? Moi, je suis désolé. Tant qu'il n'y a pas les voitures qui polluent, tant qu'il n'y a pas les camions, tant qu'il n'y a pas toutes ces nuisances sonores, tant qu'il n'y a pas tout ça, tant qu'il n'y a pas le bitume qui est coulé, tant que les usines à bitume ne sont pas construites et qu'elles ne vont pas déverser des substances chimiques dans l'air qui sont très proches de certaines écoles et de crèches, de villages aussi, est-ce qu'on continue ou est-ce qu'on arrête ? Moi, je pense qu'il faut arrêter. Ce projet-là, on peut le voir différemment. Il y a un autre projet qui a été proposé, le projet Une Autre Voie. Alors, c'est pas qu'une piste cyclable, parce que tout le monde est en train de dire, oui, mais on va pas faire du vélo là-dessus. Non, c'était pas ça l'idée. L'idée, c'est de regagner ces terres agricoles, de faire des jardins potagers, des jardins ouvriers, de planter des vergers, de faire des zones où on va pouvoir faire du transport en commun, remettre en route les transports en commun, le ferroviaire aussi. Donc, il y a plein d'autres alternatives qui sont proposées. C'est pas parce que c'est attaqué qu'on peut pas faire autre chose avec, quoi. Voilà.
1: On va se refaire un petit coup de Paloma avant la conclusion de cette conversation.

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0: 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Sur un mur, une fresque immense, mais un vrai tractopelle avance, mise en abîme réaliste, un jour les automobilistes. Pour enrouler dans les deux sens.
1: Il n'y a pas que Paloma qui est rentrée de la 69 avec des idées de spectacle. Thomas Braille monte toujours dans les arbres, mais aussi sur des planches de théâtre ou de bandes dessinées.
2: J'ai toujours fait un petit peu de théâtre, j'ai fait beaucoup de musique, hein. Ça fait 30 ans que je fais de la musique. Moi je suis chanteur et guitariste, on faisait du rock à l'époque, voilà, Led Zeppelin, les Doors, Jimi Hendrix, tout ça quoi, enfin, on se régalait de jouer de tout ça. Quand on a cette chance, je pense, de toucher un petit peu au métier de l'art aussi, il faut s'en servir, quoi. Et là, c'est ce qui est en train de se passer avec un spectacle qui s'appelle Éloge de la forêt, que Patrick Scheder a eu l'idée de mettre en place. Et en fait, ce spectacle-là, il mêle pianiste, acrobate, il y a des comédiens, une comédienne aussi. Moi, je suis dans le rôle du secrétaire de cabinet du président de la République. Je descends d'un arbre. En fait, je joue mon propre rôle, mais sauf que je peux jouer sur des terrains d'action. Mais là, je le joue face à un public qui est assis et qui paye une place de théâtre, finalement, quoi. Et en fait, je m'aperçois qu'on touche un autre public, ben, en fait, par le prisme de l'art. Et je trouve ça super, en fait, de le faire aujourd'hui. Je pense que d'aller sur un terrain d'action avec des gaz lacrymogènes, des propositions de garde à vue, il n'y a rien de sexy là-dedans, en fait, quoi. Et ça ne donne pas forcément envie aux gens de nous suivre. Par contre, quand on touche au monde de l'art et de la culture, eh bien voilà, on touche notre public. Moi, tout ça, en fait, aujourd'hui, ça m'intéresse. Là, je suis en train de travailler un album de musique pour récupérer des fonds pour le GNSA, avec Sébastien Houg, un très grand guitariste, hein, qui est le compagnon de Jean Chiral. Et on est en train de voir, en fait, pareil, de faire un morceau de musique pour essayer de récolter des fonds pour le GNSA. Mais on s'aperçoit qu'on touche vraiment, vraiment, vraiment notre public. Et moi, j'ai besoin de ça aujourd'hui. J'ai besoin d'élargir la zone d'impact parce que sinon, on reste dans un milieu qui est quand même assez fermé. Et il y a besoin d'élargir, en fait, quoi. Voilà.
1: Et cette bande dessinée, c'est quoi ?
2: Oui, il y a aussi un roman graphique qui est sorti aux éditions Actes Sud qui s'appelle Le Défenseur des Arbres, qui est l'attention des ados. Et c'est le premier livre, en fait, où on apprend aux ados à grimper les arbres et à leur dire qu'il faut en prendre soin et qu'il faut les protéger. Et je trouve ça, mais alors, super, en fait. C'est le tout premier livre qui dit aux ados comment grimper les arbres pour les sauver, quoi. Ils ont repris un petit peu toutes les luttes que j'ai menées un petit peu partout depuis 6 ans, que ce soit en France ou en Guyane. Et ils l'ont retranscrite via un petit garçon, enfin un ado qui s'appelle Jules. En fait, j'ai tenu à ce que cet ado porte le nom de mon fils.
1: Comme si ces écureuils de la 69 avaient fait des petits un petit peu partout.
2: Oui, oui, le terme écureuil, en fait, les médias s'en sont emparés, et tant mieux. Parce que pour une fois qu'ils s'emparent d'un terme qui, à mon sens, est joli. Quand je dis joli, c'est parce que je connais peu de personnes qui auraient envie de faire de mal à un écureuil. Ce sont des petites bêtes qui sont gentilles, mignonnes, qu'on a envie de protéger. Et en fait, il y a un grimpeur du GNSA qui a pris un arbre sur la 69, qui à un moment donné a jeté. Une fois qu'il était en haut de l'arbre, il a dit « tant qu'il y aura des arbres, il y aura des écureuils ». Et cette expression, elle est restée, en fait. Tant mieux, parce qu'aujourd'hui, elle nous sert. Quand on parle des écureuils, ben, on a tout de suite en tête la 69. Et tout le monde s'en est emparé, et tant mieux, que ce soit le GNSA, XR, ou voilà. Donc, autant y aller gaiement, quoi.
1: Une fois sorti de scène du spectacle, tu regrimperais ?
2: Pour lutter, non, je ne m'enlève pas pour l'instant le fait de continuer à aller grimper. Je ne m'exclus pas de le faire, mais il y a maintenant des grimpeuses et des grimpeurs qui ont rejoint le GNSA et qui ont envie de le faire. Je ne dis pas que je ne le referai pas, parce que encore à l'heure actuelle, c'est sûr que le regard médiatique, il est un peu plus fort si je suis dans un arbre, les médias arrivent un peu plus si je suis là. Mais l'idée, c'est quand même de mettre en place des nouvelles figures, des nouvelles têtes, hein, et qu'ils puissent s'emparer du sujet. Il y a eu plein d'actions qui ont été menées sans ma présence, et j'en suis content. Comme je leur ai dit, j'ai même pas été informé parfois des actions qu'ils mènent, hein, parce qu'il y a un pôle action au GNSA, et ça, c'est chouette. Ça leur a pas empêché d'avoir non plus des médias. L'idée à terme, c'est que moi, je ne sois pas toujours dans les arbres à grimper. Parfois, ils le font. Moi, je leur apporte mon soutien au sol pour les sécuriser au niveau parfois des forces de l'ordre qui arrivent et qui se demandent qu'est-ce qui se passe. Donc, c'est plus facile si c'est moi qui suis en bas pour intervenir. Mais voilà, après, je ne m'interdis pas de le faire non plus parce que c'est vrai que ça me plaît, ça me fait marrer d'être là-haut. J'ai besoin d'être connecté aux arbres, j'ai besoin d'être au cœur parfois des luttes. Mais il est vrai que je suis moins présent aujourd'hui parce que je sais qu'il y a des équipes qui sont efficaces et qu'ils sont totalement autonomes et que parfois, même professionnellement, je trouve qu'ils me dépassent ce que je fais et tant mieux, quoi.
1: Toi et tes camarades, vous avez bien donné place à d'autres qui sont en train de se former ou qui sont déjà formés. T'as bien raison aussi de t'occuper de toi et des tiens. Personne t'en voudra.
2: Oui, j'ai un petit garçon qui grandit de plus en plus et qui comprend maintenant ce qui se passe, qui comprend les choses, qui est dans une phase où il a besoin de son papa maintenant, quoi. Quand il était tout petit, c'est sûr que c'était un petit peu plus facile pour moi, malgré le fait que je suis un garde alterné. Je sais ce que c'est, changer les couches, de passer les nuits. Mais après, voilà, quand il y a de la garde alternée, les moments où j'étais pas avec lui, il était chez sa maman, ben en fait, je repartais en lutte. Et puis quand c'était ma semaine, ben il fallait bien s'occuper de son petit garçon. Et quelque chose que je ne regrette absolument pas, parce que ça m'a obligé quelque part aussi à m'impliquer à 200% dans sa construction et dans son éducation. Et c'est pour ça aujourd'hui qu'on a un lien très fort avec mon petit garçon. L'idée, donc, comme je le dis aussi, c'est pas d'aller lutter et d'être absent de la cellule familiale quand il doit être avec moi. Ce serait contre-productif aussi de faire ça. Je me donne des plages où je puisse être avec lui et les plages où il est chez sa maman, que moi, je puisse aller lutter. Mais aujourd'hui, je fais attention de ne pas mélanger tout, quoi. Voilà. Voilà.
1: Thomas, je te remercie pour cette discussion à bâton rompu. Bon vent et bonne suite aussi pour tous les projets. Merci à tes copaines et camarades, et notamment écureuils et autres. À bientôt peut-être.
2: Merci beaucoup. Je terminerai juste en disant que, en fait, on se divise toutes et tous aujourd'hui. Je pense que le point d'accroche que l'on peut quand même arriver à trouver pour une grande majorité, notamment ceux qui ont des enfants, en fait, ben c'est justement les enfants, en fait. Que ce soit les agriculteurs qui passent des pesticides et qui ont du mal à trouver notre modèle économique, que ce soit les gars du BTP qui poussent des gros bulldozers et qui bousillent de la terre agricole parfois pour des fins un peu inutiles, même les forces de l'ordre, ben en fait, je pense qu'on peut arriver à trouver un point d'accroche qui est celui des enfants. Et quand on aura compris ça, en fait, on avancera dans le même sens toutes et tous, quoi. Voilà, merci.
1: Et voilà les amis, c'est ici la fin de cet échange avec Thomas Vraille, enregistré en octobre 2025 au cours d'une escale de l'expédition Bateau Labo. On remercie aussi. Depuis, vous le savez sûrement, la saga judiciaire de l'A69 a hélas repris un tournant dramatique. Vous pouvez télécharger cette émission via notre site polémique-c'est-la-voix-off.com avant qu'on se retrouve très bientôt sur votre radio encore libre préférée. Mais pour combien de temps? Ce n'est qu'un combat. Continuons le début. Salut.
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1: Et bonjour, escapadiens, escapadiennes, heureuse de vous retrouver sur nos ondes, sur le 102.0, le 103.3 et le 104.1. Puis vous pouvez retrouver nos émissions sur le www.radioescapades.org. Alors, aujourd'hui dans le royaume de l'intermédiaire, nous allons découvrir, je vais vous faire découvrir, un écrivain, Pascal Rosler. Je l'ai découverte sur le site Zéthéo. Alors je me permets de vous parler de ce site, après chacun son appréciation, à savoir que c'est quand même un site spirituel basé sur le Christ, mais qui ouvre les portes quand même à beaucoup d'écrivains, philosophes et historiens qui sont très intéressants. Et donc, parmi ce site, j'ai découvert Pascal Rosler. Alors, Pascal Rosler nous fait découvrir son écologie de la nature, de la vie et de la joie. Ancienne responsable politique déléguée à la biodiversité et coach et conférencière, formée aux sciences de l'environnement, elle accompagne aujourd'hui les transitions écologiques pour des structures collectives comme pour des personnes, privées. Et elle vient de publier « Révéler votre nature », qu'elle présente comme un guide de l'écologie intérieure et relationnelle pour un monde meilleur. L'originalité de son approche, c'est la largeur en même temps que la profondeur de son regard. Largeur dans sa prise en considération des immenses défis écologiques qui se dressent devant nous, et en profondeur dans sa vision d'une transformation personnelle par l'éco-psychologie et aussi la spiritualité. C'est ainsi, selon elle, que nous pouvons réellement contribuer à l'avènement d'une meilleure manière d'habiter la Terre ensemble. Face à nos enjeux actuels, ceux de la perte de nos repères, la crise écologique, le délitement de la solidarité, toutes les déstabilisations individuelles et collectives que nous subissons, il est possible de redonner à nos vies des trajectoires personnelles épanouissantes. Avec son talent, son énergie et sa sérénité, Pascal Rosler offre un témoignage puissant et convaincant. Chez elle, l'amour de la nature et la passion du vivant composent une belle symphonie, portée par une joie rayonnante, grâce à des acteurs engagés comme elle. Le monde meilleur que nous espérons pour demain est déjà en marche, et dès aujourd'hui. Je vais vous faire une petite pause musicale. Alors, en compagnie de Lou Doyon avec Rare to Start.

Where to start avec Louis Doyon. Vous êtes toujours en compagnie de Pascal dans le royaume de l'intermédiaire et qui vous fait découvrir une autre Pascal, qui est Pascal Rossler, qui a écrit un merveilleux livre qui s'appelle « Révéler votre nature » et qui est suite à l'introduction que je vous ai présentée d'elle et qui nous demande de faire nous-mêmes notre catharsis naturelle et notre écologie intérieure. Vous êtes sensible à l'avenir de la planète et de l'humanité, nous dit-elle. Vous voulez vivre une vie pleine de sens, de joie, en accord avec la nature. La bonne nouvelle est qu'à l'échelle de chacun, contribuer à bâtir un monde meilleur est possible. Pour toutes celles et ceux qui aspirent à ce changement, Révéler votre nature est l'ouvrage riche de dizaines d'exercices pratiques et une invitation à vous révéler à travers un projet comme faisant partie d'une société, d'un monde que vous souhaitez plus juste et durable. Ce parcours initiatique implique de prendre soin de trois écologies, intérieure, relationnelle et environnementale. Suite à cette introduction, je vous la présente. Et si la vie était un don merveilleux et le monde une terre d'abondance propice à son épanouissement? De nos jours, nombreux sont ceux qui s'interrogent sur leur raison d'être et leur responsabilité dans notre société en mutation. Perte de repères, crise écologique, délitement de la solidarité, tout cela fait que nous avons plein de questions. Notre époque traverse des fortes déstabilisations individuelles et collectives. Le sens dans nos vies passe pourtant par une inscription de chacun dans une trajectoire personnelle épanouissante, contribuant à l'avènement d'une autre manière d'habiter la Terre ensemble. Cette raison d'être que nous cherchons se comporte en particulier à un modèle qui invite moins à être qu'à avoir. Or, une raison d'être est bien différente d'une raison d'avoir. Notre quête de conscience et d'intégrité se réveille par des chemins parfois détournés. En témoignent les signaux de mal-être grandissant, personnel ou collectif, dont l'intention au fond est positive. En cela, chaque crise porte en elle une opportunité. Alors, si aborder l'avenir avec enthousiasme, mettre nos élans au service du lien et du bien commun, permettrait de faire de l'espoir et de l'envie des moteurs de nos vies. Cet ouvrage est une invitation à cheminer dans une vision globale de l'écologie, une écologie de vie, bonne pour soi, pour les autres et pour le monde. Un parcours qui mène de l'être au faire, dans l'harmonie de son interconnexion avec tout ce qui vit. En effet, se reconnecter à soi, à ses aspirations, à ses émotions, en s'affranchissant des injonctions qui nous entravent, éveiller notre sensibilité au monde et libère une considérable élan. Le premier bonne nouvelle de ce livre révèle et donc que le profond respect de soi-même retentit inéluctablement sur le regard que nous portons sur l'autre et sur notre environnement commun. Loin de rester centré sur nous-mêmes, ce chemin vers notre autonomie sert en réalité une conscience accrue de nos interdépendances. Chacun est ensuite libre de nourrir ou d'étouffer cette invitation à enrichir son écologie relationnelle avec le plus grand respect de cette planète. La seconde bonne nouvelle que je souhaite partager est que par-delà les mécanismes façonnés de notre cerveau, les neurosciences et l'expérience nous montrent que raffiner nos élans en fonction de ce qui fait profondément sens pour nous est possible. Cela conduit même à une joie bien différente des plaisirs de court terme. La plasticité du cerveau humain atteste de notre capacité à nous reprogrammer, à opérer une sorte de rééducation neuronale. Ainsi, la neuropsychologie révèle un nouveau sens au mot « liberté ». S'accomplir dans un mouvement bénéfique pour soi, autrui et le monde nous rend heureux et révèle bel et bien un choix. Pour goûter ce bonheur, il y a aussi un chemin à parcourir. C'est pourquoi, au fil de l'ouvrage,
Je vous invite à réaliser toutes sortes d'exercices pour tisser le pont entre ce qui vous nourrit, fait sens pour vous et vos choix de vie. Ça, c'est un beau message d'un relationnel dans le royaume de l'intermédiaire, n'est-ce pas, entre la nature et la conscience. Vous vous identifierez vos schémas inconscients, vous vous appuierez sur vos forces, vous poserez les actes qui conjuguent concrètement vos aspirations à un équilibre personnel, familial, professionnel, social fructueux, mais aussi respectueux. Tout en tenant compte des obstacles potentiels, des diverses ressources et leviers qui sont les vôtres. Vous pourrez alors planifier dans un timing réaliste les différentes étapes de votre transformation de vie. Vous pouvez m'écrire, dit-elle, et vous pouvez faire part de vos interrogations, de vos choix, de vos engagements et de votre progression. Elle en sera heureuse de vous écouter, de vous accueillir et de vous renvoyer éventuellement un certain questionnaire. Tout est lié, dit-elle. Il faut savoir appréhender la complexité qui représente un grand enjeu de notre époque. Et cet ouvrage est là pour ça. Il est structuré selon une progression allant de l'intérieur vers l'extérieur, de soi aux autres, de l'écologie intérieure au bien commun, de la prise de conscience à l'action. Rappelons-nous toutefois que les concepts abordés peuvent souvent s'appliquer à différents niveaux, car il existe un principe de correspondance, ce qui est dedans et dehors, et nous créons nos vies par projection de nos réalités intérieures. L'aventure vers la meilleure version de vous-même peut donc commencer ou se poursuivre, n'est-ce pas vous? Allez, avant de continuer cette belle image de nous-mêmes, nous allons faire une petite pause en compagnie de l'impératrice Vacances.

l'impératrice Vacances. Et oui, vous êtes en compagnie de Pascal dans le royaume de l'intermédiaire. Et nous apprécions la fin de l'impératrice qui ponctue avec nos belles paroles qui sont évidemment la catharsis écologique de notre esprit. Alors, elle nous encourage, Pascal Rossler, à se mobiliser avec courage et nécessaire pour se remanier, s'optimiser. Et cette vertu nous est collectivement indispensable pour opérer les transformations de notre société dont elle a besoin. Alors elle nous invite à partir à la découverte de nos potentiels, de cette écologie globale de vie avec entrain, curiosité et même délice, et surtout avec douceur, tolérance, patience envers nous-mêmes. La détermination nécessaire pour persévérer dans ce cheminement implique d'y trouver du plaisir et de respecter son rythme naturel, physique et psychique. Donc, conscience et persévérance, oui, tyrannie de l'exigence, non. Elle nous propose donc d'observer, d'expérimenter, de découvrir nos forces, nos faiblesses, d'appréhender et d'apprendre de nos réussites comme de nos échecs pour évoluer. Sans sévérité ni complaisance, nous pourrions discerner au fur et à mesure les piliers et pivots qui nous structurent, les tamis qui nous guident et ceux qui nous appartiennent le plus. Certains aspects peuvent demeurer immuables, mais la vie est dynamique et les facettes de nous-mêmes que nous révélons au gré des circonstances le sont parfois aussi. Il existe de rien de constant, ce n'est que du changement. Ça nous enseigne ça, par Bouddha. À l'heure où l'excès de croissance matérielle détruit notre planète, notre santé et nous envahit d'objets futiles qui accaparent notre énergie, il semble urgent de considérer sérieusement la connaissance de soi, autant que ses corollaires, le respect, le bien-être, la reliance à autrui, les synergies, le sens et la joie. Connais-toi toi-même et tu connaîtras l'univers et les dieux, enseignait Socrate. C'est cette qualité profonde d'être qui vous ouvrira les portes d'un équilibre vibrant avec l'autre, avec le monde, entre contribution et ressources, dans un chemin enthousiaste de responsabilité, de générosité. Telle est la proposition de l'écologie globale. Percer le mystère de qui nous sommes vraiment et révéler le goût de notre essence joyeuse, autant que vivante, libre, vertueuse et reliée. Beau voyage dans ce livre qui est un message d'amour à la terre et aux humains, un message d'espoir. C'est son devoir. Alors qu'adviendra-t-il si au lieu de jouer un rôle, de nous conformer aux normes, aux modes, aux attentes supposées venant des autres? D'ailleurs, il y a une phrase très connue, « Si tu sais qui tu es, tu n'auras plus peur », disait le Dalai Lama, n'est-ce pas? Et puis, c'est très important de se décider à être nous-mêmes. Si notre premier réflexe était de respecter notre nature profonde, savoir se révéler ainsi, c'est parvenir à trouver son écologie intérieure, un chemin qui implique une connaissance de soi, libérée des diverses injonctions et limitations issues de notre histoire, consciente et inconsciente. Un voyage passionnant menant à un équilibre de vie, exprimant pleinement qui nous sommes dans nos dimensions physiques, comportementales, psycho-affectives et spirituelles. Pour atteindre le noyau, il faut briser l'écorce, nous dit le théologien Maître Eckhart. Discerner son identité profonde, s'actualiser pour atteindre la meilleure version de soi-même, vertueuse et épanouissante, implique un travail de conscience et de volonté. Mais que de bénéfices et de satisfactions naissent de ce défi? Lancez-le-vous, c'est nécessaire, il faut passer à l'action. Et pour passer à l'action, il faut
Connaître son identité non figée, honorer ses valeurs phares, savoir nos grands besoins, aller à la découverte de nos talents, connaître le fil d'Ariane, dompter la peur de l'échec, les croyances limitantes et contraignantes, reprogrammer un schéma limitant et non limitant, désamorcer votre culpabilité, s'autoriser l'avenir, se pardonner, la visualisation créatrice. Voilà tout un programme que nous propose Pascal Rössler dans son livre. Et elle commence par s'introduire par les bases de la connaissance, évidemment, de soi. Souvent, femme varie, disait François Ier. Volontairement, je ne m'attarderai pas sur la suite de cette vétuste maxime royale. Bien folle qui s'y fie, jugement égocentré d'un homme pour qui le caractère multifacette d'une personnalité représente incontestablement un défaut. Cela dit, être soi-même implique-t-il des caractéristiques précises ? Le soi qui serait toujours stable, délimité, prévisible, existe-t-il ? La psychologie nous montre plutôt que nous changeons régulièrement en fonction de notre environnement, des circonstances, des personnes de notre entourage, de notre sommeil, de nos succès, de nos échecs, de nos amours. Au bout du compte, notre soi-même ne semble pas toujours tout à fait le même. Si l'on entend par « être soi-même » laisser libre cours à l'expression de tous les programmes qui nous façonnent à nos élans instinctifs et pulsionnels, au défoulement non maîtrisé de nos émotions, cela peut vite devenir problématique. Se montrer obtus, pessimiste, agressif, laisser s'exprimer son ego sans filtre, voilà qui n'est ni très constructif ni très glorieux. Pour mener notre vie, ne vaut-il pas mieux suivre nos idéaux et nos valeurs plutôt que nos habitudes et nos élans, voire nos peurs, nos blessures inconscientes ? Ces aspirations peuvent, croit-on, devenir notre, au point de contribuer notre identité, se traduire dans une vie problématique. Tout cet ouvrage sera consacré à ce travail d'évolution vers une mise en cohérence de ce à quoi on aspire, qui fait sens, qui fait nous et qui nous fait du bien, surtout. Qui nous fait du bien. Alors ça, c'est tout un programme. C'est le programme inconscient. En plus, nous savons que nous possédons environ 100 milliards de neurones, dont 40 000 dans le cœur. Et captons grâce à cet équipement 400 milliards d'informations par seconde. Pourtant, malgré cet immense potentiel, le cerveau a tendance à économiser ses forces. Les études montrent que 95% de notre flux de pensée est identique d'un jour à l'autre et qu'au moins 90% de notre activité cérébrale est non consciente. Telles des autoroutes mentales, les schémas de notre cerveau fonctionnent donc en très grande majorité de manière inconsciente, conditionnée et répétitive. Une tendance dictée notamment par notre cerveau primaire, qui évite les risques en se cantonnant à notre zone de connu. Ainsi, évoluer demande de défricher de nouveaux circuits. Car la plasticité de notre cerveau est immense. Ce cheminement commence par la conscience, l'envie de fonctionner autrement et se poursuit par l'action qui permet de tester d'autres manières de faire et qui nous reconditionne. Avec le temps, ces nouveaux schémas deviendront à leur tour automatiques. Ça demande du travail, un petit peu, mais sans se forcer. Alors, il faut évidemment créer une identité plurielle et évolutive. Avant que je vous raconte qu'est-ce que c'est qu'une identité plurielle et évolutive, nous allons poursuivre avec un petit moment musical en compagnie de Club des Belugas, Save a Little Love Falls Me.

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3: À travers qui? 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
3: Et le groupe, c'est les grandes gueules.
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1: 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Les familles ont survécu, yeah. 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

0: Bonjour à toutes et à tous, ravi de vous retrouver pour notre dernière chronique santé naturelle de la saison. Mais ne vous inquiétez pas, nous avons sélectionné pour vous des rediffusions de l'émission de la Panacée à écouter tout l'été. Aujourd'hui, je serai avec Fab pour animer cette émission consacrée aux liens fascinants entre le corps, les émotions et notre fonctionnement intérieur. Bonjour Fab.
1: Bonjour Malika, Cécile.
0: On va aborder un sujet qui me passionne, la théorie des schémas. Alors, vous connaissez peut-être cette sensation étrange de répéter toujours les mêmes situations, les mêmes boucles, toujours les mêmes conflits amoureux, le même type de rencontre, ou bien de ressentir la peur d'être rejeté ou l'impression de ne jamais être assez. Et même lorsque tout semble aller bien extérieurement, le corps, lui, continue de vivre dans l'alerte avec des signes caractéristiques de fatigue chronique, de troubles digestifs, d'états d'anxiété et d'hypervigilance, des compulsions, des difficultés à se détendre. Comme si quelque chose profondément inscrit en nous continuait de piloter nos réactions. C'est précisément ce que décrit la théorie des schémas développée par le psychologue Jeffrey Yang. Dans cette émission, nous allons explorer ensemble ce qu'est un schéma psychologique et surtout comment commencer à s'en libérer avec des outils à la fois psychologiques, corporels et naturopathiques. Installez-vous confortablement. Et peut-être qu'au fil de cette émission, certaines pièces du puzzle de votre vie vont commencer à s'assembler. Yeah, yeah.

0: Bonjour Malika Cécile, tu es naturopathe, biologiste et chroniqueuse pour Radio Escapade. Merci d'être avec nous aujourd'hui. Avant d'entrer dans le vif du sujet, peux-tu rappeler pour nos auditrices et auditeurs ce qu'est un schéma psychologique ?
1: Alors, un schéma psychologique, c'est une sorte de programme émotionnel profond. C'est une croyance inconsciente sur soi, sur les autres et sur le monde. Les exemples les plus courants sont, par exemple, je ne mérite pas d'être aimé, ou je vais forcément être abandonné, ou bien je dois être parfait pour être accepté, ou les autres vont forcément me blesser. Voilà, ces schémas ne sont pas des idées rationnelles, elles sont émotionnelles. Et ces schémas se sont construits très tôt, souvent dans l'enfance. Et un enfant qui grandit, par exemple, dans un climat d'insécurité ou de critique permanente, de rejet, d'humiliation ou dans des situations imprévisibles, il va développer des stratégies de survie. Lise Bourbeau, qui est assez connue pour son livre sur les 5 blessures, développe ce concept. Et en fait, le cerveau, il apprend que, par exemple, pour être aimé, je dois me taire. Pour éviter le conflit, je dois m'effacer. Pour ne pas être rejeté, je dois être parfait, etc. etc. Le cerveau apprend avec la répétition et ses stratégies deviennent, au fil du temps, automatiques. Le problème, c'est qu'une fois adulte, on continue souvent à vivre comme si ce danger d'autrefois était encore présent.
0: Que se passe-t-il dans le cerveau adulte ?
1: Eh bien, quand un schéma est activé, le cerveau va réagir comme face à une menace réelle. On va prendre un exemple. Imaginons une personne qui porte le schéma de l'abandon, développé dans la petite enfance parce qu'il y avait l'absence répétée de ses parents. Cette personne envoie un message, par exemple « Coucou mon chéri, tu me manques, hâte de te retrouver ce soir ». Son partenaire met plusieurs heures à répondre à un message qu'il a lu. Objectivement, ce n'est peut-être rien, mais intérieurement, le cerveau émotionnel peut s'emballer. L'amygdale, donc c'est pas ce qu'on a au fond de la gorge, c'est ce qu'il y a au niveau du cerveau, donc cette amygdale-là, qui est le centre de détection du danger, va s'activer. Le système nerveux orthosympathique se met alors en marche, le corps va libérer de l'adrénaline, puis du cortisol, et là, toute la personne entre dans une réaction de survie. Le mental commence à produire des pensées automatiques, il ne m'aime plus, je vais être quitté, je ne compte pas à ses yeux. Et à ce moment-là, la personne qui se sent abandonnée peut adopter différents comportements, par exemple envoyer plusieurs messages, ou au contraire se replier, ou bien devenir agressive, ou pleurer, ou chercher à contrôler avec qui tu es, où est-ce que tu es, etc. etc. En réalité, ce n'est pas seulement la situation présente qui fait réagir la personne qui n'a pas répondu au message, mais c'est tout le vécu de l'enfant blessé qui s'est senti abandonné dans notre exemple. Donc le cerveau, ne fait pas toujours la différence entre une menace émotionnelle ancienne et une situation actuelle.
0: Peux-tu nous préciser ce qu'il se passe dans le corps physique également ?
1: Alors, en naturopathie, nous savons à quel point les émotions chroniques impactent la physiologie et le fonctionnement de notre corps. Lorsqu'un schéma est activé régulièrement, le corps va vivre dans un état de stress répétitif. Le système nerveux autonome peut se dérégler. Certaines personnes restent constamment en hyperactivation avec des tensions musculaires, les mâchoires serrées, une respiration qui est très courte. Il peut y avoir des troubles digestifs, des palpitations, un sommeil qui est léger, pas du tout réparateur. Et en fait, avec le temps, il n'est pas surprenant de voir ces personnes basculer dans l'épuisement. Fatigue profonde, brouillard mental, perte d'entrain, sensation de vide, difficulté pour se concentrer. Le corps porte l'histoire émotionnelle. Un schéma d'insécurité peut maintenir une vigilance permanente dans l'idée de se protéger au cas où. Un schéma de perfectionnisme peut pousser au surmenage à vouloir absolument être irréprochable pour être aimé. Un schéma d'abandon peut créer une dépendance affective épuisante. Évidemment, biologiquement, cela finit par avoir des conséquences. Un taux de cortisol élevé de façon chronique va perturber le sommeil, le système immunitaire, la digestion, la régulation de la glycémie et du système hormonal. On observe souvent d'ailleurs un lien entre certaines blessures émotionnelles et des troubles fonctionnels du corps. Cela ne signifie pas que tout est psychologique, mais simplement que l'état émotionnel, influence profondément la physiologie du corps. Le corps s'exprime.
0: Quels sont les schémas les plus fréquents dans lesquels on pourrait se reconnaître ?
1: Alors déjà, ces schémas ne naissent pas par hasard et sont généralement une adaptation à un environnement émotionnel particulier. L'enfant développe une manière de penser, de ressentir et de se protéger pour continuer à recevoir de l'amour, de l'attention et de la sécurité. Le problème, c'est que ces stratégies de survie deviennent ensuite des automatismes à l'âge adulte. On va prendre le schéma d'abandon qui est quand même assez courant et qui se développe souvent dans des contextes où l'enfant a vécu des séparations, des absences émotionnelles, des parents imprévisibles, des ruptures familiales ou un climat affectif instable. L'enfant apprend alors que les liens peuvent disparaître à tout moment. Et à l'âge adulte, cela peut créer une peur constante d'être quitté, oublié ou remplacé. Ces personnes deviennent parfois très anxieuses dans les relations. Le moindre éloignement peut être vécu comme une menace. Et dans le corps, cela entretient souvent une hypervigilance émotionnelle permanente. Il y a aussi le schéma du rejet qui est très courant et qui apparaît lorsqu'un enfant a grandi avec des critiques répétées. Du rejet affectif, des humiliations, des comparaisons ou la sensation de ne pas être accueilli tel qu'il est. Pourquoi tu n'es pas comme les autres? T'as vu, ton camarade, lui, il est le premier de la classe, ce genre de choses. Et l'enfant finit par croire que quelque chose ne va pas chez lui, et à l'âge adulte, il peut garder l'impression profonde qu'il n'est pas digne d'être aimé pour ce qu'il est. Et ces personnes anticipent souvent le rejet avant même qu'il arrive. Elles peuvent éviter les relations pour se protéger ou au contraire rechercher constamment la validation. Le système nerveux reste souvent sur la défensive. Et il y a, donc on en a parlé un petit peu tout à l'heure aussi, le schéma de perfectionnisme. Ce schéma se développe fréquemment dans des environnements où l'amour, la reconnaissance et la sécurité semblaient conditionnés à la réussite. Par exemple, des attentes très élevées en matière de scolarité ou de compétition sportive, des parents très exigeants avec peu de place pour l'erreur, une valorisation de la performance ou bien un climat où il fallait être sage, fort et irréprochable pour se sentir aimé. Donc l'enfant comprend que pour être aimé, il doit être parfait. Et à l'âge adulte, cela va créer souvent une pression intérieure permanente. On retrouve fréquemment chez ces personnes des tensions musculaires, de l'anxiété, des troubles du sommeil, du surmenage, des difficultés pour lâcher prise et la culpabilité de se reposer. Quoi, comment oses-tu te reposer alors que tu pourrais faire tellement de choses pour être meilleur ?
0: Pourrais-tu nous parler du schéma d'assujettissement ?
1: Oui, celui-là il est un petit peu moins connu et il apparaît souvent lorsque l'enfant a grandi dans un environnement où ses besoins, ses émotions ou ses limites n'avaient pas beaucoup de place. Parfois il a dû éviter les conflits, prendre soin émotionnellement des autres, calmer un parent, se suradapter ou apprendre que dire non, ça pouvait être dangereux. Et l'enfant comprend alors que pour garder le lien affectif, il doit s'effacer. À l'âge adulte, la personne s'oublie souvent pour éviter le conflit ou être acceptée. Elle dit oui alors qu'elle pense non, qu'elle aurait besoin de dire non. Et avec le temps, le corps peut développer de la fatigue émotionnelle et cumuler de la colère non exprimée. Et donc là, forcément, il y a diverses somatisations et des sensations d'étouffement intérieur.
0: Et à quoi correspond le schéma de méfiance ?
1: Alors ce schéma-là se construit fréquemment dans des contextes où l'enfant a vécu des trahisons, des violences, des manipulations, beaucoup d'insécurité. L'enfant apprend que les autres peuvent blesser, humilier, profiter. Et à l'âge adulte, cela peut donner une grande difficulté à faire confiance. La personne, elle analyse beaucoup, elle anticipe les dangers, elle garde ses distances, elle reste constamment sur ses gardes. Biologiquement, le système nerveux fonctionne dans un état d'alerte chronique avec un risque d'épuisement.
0: Et qu'appelle-t-on le schéma de carence affective ?
1: Alors le schéma de carence affective apparaît lorsque les besoins émotionnels profonds de l'enfant n'ont pas été suffisamment nourris. Parfois les parents étaient présents matériellement, mais vraiment peu disponibles émotionnellement. L'enfant a manqué de tendresse, d'écoute profonde, réelle, de réconfort, de validation émotionnelle ou de sécurité affective. Et il grandit alors avec la sensation qu'il manque toujours quelque chose. À l'âge adulte, cela peut créer une grande solitude intérieure, une sorte de quête affective intense, des relations de dépendance ou une sensation chronique de vide. Le corps peut rester dans une recherche constante d'apaisement par différents moyens. Je vous propose de faire une petite pause musicale avec le mantra Wayanti, interprété par Nirijan Kaur, et on se retrouve dans quelques minutes pour la suite de l'émission de La Panacée.

0: bonjour à celles et ceux qui nous rejoignent sur Radio Escapade. Vous êtes dans l'émission La Panacée, une émission qui vous veut du bien. Aujourd'hui, avec Malika Cécile, nous développons la théorie des schémas. Chacune et chacun d'entre nous a pu développer dans l'enfance un schéma d'abandon, de rejet, de trahison ou d'humiliation. Les automatismes développés dans l'enfance nous ont été utiles à l'époque. L'idée, c'est de comprendre ce que l'on peut en faire à l'âge adulte. Malika Cécile, question à 10 000 euros. Pourquoi répète-t-on toujours les mêmes scénarios ?
1: C'est probablement l'un des aspects les plus troublants de la théorie des schémas. Nous aurions tendance à recréer inconsciemment ce qui nous a blessés dans l'enfance. Mais pourquoi ? Eh bien parce que le cerveau préfère le familier à l'inconnu, même lorsque le familier fait souffrir. Une personne ayant grandi avec un parent froid ou imprévisible pourrait être attirée par des partenaires émotionnellement indisponibles, non pas parce qu'elle aime souffrir, mais parce que son système nerveux reconnaît cette dynamique-là. Souvent, nous ne cherchons pas seulement l'amour. Inconsciemment, nous cherchons à réparer l'histoire ancienne. Tant que le schéma n'est pas conscientisé, désactivé, les mêmes scénarios reviennent, certes avec des personnes différentes, mais toujours avec la même douleur au fond.
0: Comprendre ces blessures est important, mais cela ne suffit pas toujours, car les schémas vivent aussi dans le corps. Malika Cécile, tu nous as expliqué que le système nerveux garde la mémoire des expériences émotionnelles. Peux-tu développer ce point, s'il te plaît ?
1: Oui. Alors, certaines personnes savent intellectuellement qu'elles sont en sécurité. Pourtant, leur corps continue à réagir comme si le danger était là. D'un point de vue biologique, cela s'explique par la façon dont le cerveau et le système nerveux enregistre les expériences émotionnelles répétées. Quand un enfant grandit dans un environnement imprévisible, critique, froid ou insécurisant, son organisme apprend très tôt à détecter les signes de danger. Le cerveau développe des circuits de survie. L'amygdale cérébrale, qui joue un rôle majeur dans la détection des menaces, devient particulièrement réactive. Elle scanne en permanence l'environnement, le ton de la voix, les expressions du visage, les silences ou les changements de comportement. Le cerveau devient expert pour anticiper un danger émotionnel. Le problème, c'est qu'avec le temps, cette vigilance peut devenir automatique, même lorsqu'il n'y a pas de menace réelle. Le système nerveux autonome se maintient dans un fonctionnement de survie.
0: Si mes souvenirs sont bons, le système nerveux autonome possède deux grandes branches, n'est-ce pas ?
1: Tes souvenirs sont bons. Il y a le système orthosympathique, que l'on va désigner par mode survie. C'est le système de l'action, de l'alerte et de la protection. Quand un schéma émotionnel est activé, le cerveau envoie un signal de danger. Le corps va sécréter de l'adrénaline dans un premier temps, puis du cortisol et de la noradrénaline. La même chose que si vous étiez pourchassé par un lion affamé, hein, c'est la même chose, alors que vous avez peut-être juste reçu un email désagréable. Hein. Mais du coup, le rythme cardiaque augmente, la respiration devient plus rapide, les muscles se contractent, le sang quitte en partie la digestion pour aller vers les muscles. Bref, le corps se prépare biologiquement à combattre, fuir ou se protéger. Le corps se met dans tous ses états simplement, par exemple, parce que le partenaire n'a pas répondu à un message qu'il a lu, ou pour un regard froid, une critique, un silence ou une sensation de rejet. La réaction, elle est disproportionnée, car le corps réagit davantage aux souvenirs émotionnels qu'à la réalité objective de la situation présente. Et à force d'être sollicité, ce système nerveux peut s'épuiser et entraîner, comme on l'a déjà dit, de la fatigue chronique, des tensions musculaires, des troubles digestifs et du sommeil. Le cortisol élevé de façon répétée influence aussi l'hippocampe, une structure essentielle de la mémoire et de la régulation émotionnelle. Cela peut rendre certaines personnes plus sensibles au stress, plus réactives émotionnellement et beaucoup moins capables de retrouver un état de calme. L'autre branche du système nerveux autonome, c'est le système parasympathique, qu'on pourrait désigner par un retour à la sécurité. Donc, à l'inverse de l'orthosympathique, le parasympathique est un système de repos, de digestion, de réparation, de récupération. C'est lui qui permet de ralentir le rythme cardiaque, de digérer correctement, de produire un sommeil réparateur, de relâcher les muscles, de se sentir en sécurité. Le nerf vague, dont on entend souvent parler, joue un rôle central en reliant le cerveau, le cœur, les poumons, les intestins et de nombreux autres organes. Lorsque nous nous sentons en sécurité, le nerf vague favorise un état d'apaisement. Certaines personnes ayant vécu des stress précoces importants vont avoir un système parasympathique beaucoup moins accessible et le corps va rester bloqué dans l'hypervigilance, voire dans un état d'effondrement.
0: En dehors d'un accompagnement psychologique, que peut-on faire face à ses propres automatismes ?
1: Alors déjà, améliorer son hygiène de vie, parce qu'un corps épuisé gère forcément moins bien les émotions. Alors on va rappeler quelques piliers de santé qui peuvent aider. Déjà le sommeil. Un cerveau fatigué va amplifier les réactions émotionnelles. Donc le manque de sommeil augmente l'activité de l'amygdale et réduit les capacités de régulation émotionnelle. Donc ça, faut pas hésiter à se faire accompagner parce que effectivement, si on a déjà cumulé un certain nombre de traumas ou un passif assez chargé, on peut avoir besoin d'aide pour améliorer son sommeil, mais c'est vraiment un pilier. Là où on a un pouvoir d'action aussi, c'est sur les montagnes russes glycémiques. Donc ça veut dire une alimentation trop sucrée. Parce que là, ça va accentuer, on va dire, l'anxiété, l'irritabilité, l'hyper-réactivité. Donc stabiliser l'alimentation va souvent aider à retrouver plus rapidement une sécurité intérieure. Il y a certaines plantes aussi qui peuvent soutenir le système nerveux, comme la mélisse, la passiflore, l'aubépine, mais toujours avec prudence et selon les besoins de chacun. Donc là encore, n'hésitez pas à vous faire conseiller. Le fait de respirer lentement va envoyer un message de sécurité au cerveau. C'est un outil extrêmement puissant que vous pouvez développer avec la pratique du yoga, de la cohérence cardiaque, etc. La respiration, c'est quand même ce qui fait le lien entre le système réflexe, vous ne réfléchissez pas, vous respirez, c'est comme les battements de votre cœur. Et en même temps, quelque chose de volontaire. Vous pouvez vous retenir de respirer, vous pouvez accélérer votre respiration. Et en fait, vous avez vraiment un levier d'action énorme sur ce système autonome grâce à la respiration. Donc quand vous ralentissez volontairement votre expiration, vous relâchez vos tensions. Ensuite, le fait de marcher, bouger, s'étirer, lâcher un peu les tensions musculaires, tout ça va permettre au corps de sortir de l'état d'alerte chronique. Et ensuite, c'est un long cheminement, prendre conscience de ses propres schémas avec douceur et indulgence envers soi-même, reconnaître nos réactions automatiques pour finalement créer de nouvelles réponses et de nouvelles expériences, tout ça, ça se fait petit à petit. Et le cerveau apprend qu'une autre réalité est possible et peut créer de nouveaux chemins neuronaux. Chaque fois que nous posons une limite, chaque fois que nous choisissons une relation plus saine, que nous écoutons notre corps, que nous régulons notre système nerveux, accueillons nos émotions sans honte, nous commençons à sortir des anciens programmes. Et souvent, la première étape est de comprendre avec compassion pourquoi nous avons fonctionné ainsi pendant aussi longtemps.
0: Un mot pour conclure cette émission ?
1: La théorie des schémas nous rappelle une chose essentielle. Nos réactions ne viennent pas de nulle part. Derrière nos peurs, nos colères, nos dépendances, nos évitements ou notre perfectionnisme se cache souvent une tentative ancienne de protection. Le corps et le cerveau ont appris à survivre. Mais survivre, ce n'est pas vivre. Et lorsque nous commençons à observer nos schémas en conscience, nous pouvons peu à peu sortir des automatismes. Alors si vous vous êtes reconnu dans certains passages aujourd'hui, rappelez-vous qu'un schéma n'est pas une identité, mais une histoire, et votre histoire. Et elle continue de s'écrire. Voilà. Merci d'avoir partagé ce moment avec nous. Avec Fab, nous vous souhaitons un bel été.
0: Merci Malika Cécile, naturopathe et chroniqueuse pour Radio Escapade.
1: À l'année prochaine.
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1: Bonjour à tous, bonjour à toutes, bienvenue dans le troisième épisode de Vertigo, une émission dédiée à la recherche sonore et aux musiques de traverse et aux musiques un petit peu hors normes. On se retrouve aujourd'hui pour une émission qui met en regard la parole de la chercheuse Juliette Vauclair avec un montage sonore composé par Bertrand Wolff. Ici, il ne s'agira pas d'illustrations sonores, mais plutôt d'un rebond sur les travaux de Juliette Vauclair, que Bertrand va maintenant vous présenter.
3: Bonjour à tous, bonjour à toutes. Alors oui, Juliette Vauclair, c'est une chercheuse indépendante et critique sonore. Elle est spécialiste des usages politiques et sociaux du son. Et on va parler plutôt de son livre « Contrôle, comment s'inventa l'art de la manipulation sonore » aux éditions La Découverte, qui date de 2017. Alors dans ce livre, elle explore l'histoire de l'instrumentalisation du son comme outil de contrôle des masses. À travers la figure trop méconnue de Harold Burismeyer, ingénieur et homme de théâtre, elle retrace les expérimentations sonores à la croisée du théâtre, de l'industrie et de la guerre. Et du coup, elle nous offre aussi une réflexion critique sur les environnements sonores contemporains dans notre quotidien.
1: Vous pouvez retrouver toutes les références des musiques que vous entendrez sur la page de l'association L'Horizon des événements. Et bonne écoute.

J'ai rencontré Harold Grissmeyer lors des premières recherches que j'avais faites sur les armes acoustiques. Donc, c'était l'objet d'un premier livre que j'ai publié en 2011 aux éditions La Découverte. Et Harold Grissmeyer faisait l'objet de deux lignes dans ce livre. Et c'est un personnage qui m'avait intrigué parmi d'autres. Et du coup, j'ai eu envie de prolonger un petit peu la recherche sur ce personnage parce qu'il me semblait particulièrement intéressant, à la fois au croisement de la recherche militaire et de l'industrie du divertissement, et à la fois assez effrayant, on va dire, dans les recherches qu'il a pu mener, et comique, et grotesque. Et donc cette ambiguïté-là me paraissait particulièrement intéressante à travailler, parce qu'elle me paraît très symptomatique également de ce qu'on vit aujourd'hui. Harold Grissmeyer est quelqu'un de complètement méconnu, y compris aux États-Unis, au grand désespoir de ses anciens collègues, notamment dans le milieu du théâtre, puisqu'il est quand même l'auteur de plusieurs ouvrages qui sont devenus des classiques au théâtre, et notamment sur la scénographie, de manière générale, sur la lumière. Et après, il s'est vraiment focalisé sur l'acoustique théâtrale et sur le son au théâtre. Et puisque c'est là qu'il débute sa carrière, dans les années 1930. Et il découvre le son au théâtre de manière autodidacte. Et il s'intéresse à toute la chaîne du son. Les métiers ne sont pas encore définis à l'époque de manière aussi stricte qu'aujourd'hui. Si bien qu'Harold Grissmeyer travaille aussi bien à la fabrication d'une console de diffusion plus consistante que les consoles rudimentaires qui existaient à l'époque. Il s'intéresse également au positionnement des haut-parleurs et des micros dans la salle de spectacle. Il s'intéresse à la fabrication des effets sonores eux-mêmes. Donc c'est vraiment l'ensemble de la chaîne de diffusion. Et il s'intéresse également à l'effet du son sur le public. Et c'est vraiment ça qui va marquer l'évolution de sa carrière et qui va lui permettre d'évoluer depuis le théâtre vers l'industrie et ensuite vers la guerre.

Ces recherches sont remarquées par notamment la société Musac, qui est la société qui a très longtemps eu une position extrêmement dominante sur le marché de la musique d'ambiance, qui est la société qui a vraiment développé et conceptualisé cette notion de musique d'ambiance. Et Harold Burismeyer va servir, avec son collègue Richmond Cardinel, à rationaliser la diffusion de musique d'ambiance et à la rendre la plus effective possible, puisque l'objectif était... en temps de guerre, on est dans les années là, 1940, de soutenir la production à l'arrière et donc de trouver des moyens d'augmenter la productivité ouvrière, d'améliorer le moral ouvrier, ce genre de choses. Ensuite, ce sera décliné dans d'autres domaines. La musique d'ambiance aura pour objet d'améliorer les ventes dans les magasins, de rythmer le temps de consommation dans des restaurants, ce genre de choses.

Harold Gurris Meyer et son collègue Richmond Cardinal sont vraiment les tout premiers ingénieurs à avoir été sollicités par Musac pour rationaliser l'utilisation de la musique d'ambiance dans les usines. C'est-à-dire qu'ils sont à l'origine aux États-Unis. Il y a eu d'autres études en Grande-Bretagne auparavant. Ils sont à l'origine aux États-Unis de la première étude marquante, de grande ampleur, largement reprise ensuite, republiée ensuite, sur l'impact de la musique sur la productivité ouvrière, ou pas seulement la productivité d'ailleurs, mais les présences, le moral ouvrier. Donc là, on est en 1938-39. Et dans cette étude, ils prennent beaucoup de précautions oratoires à plusieurs reprises en disant naturellement, on n'a pas pu voir énormément d'usines, ou bien il n'y a pas assez d'usines équipées pour qu'on puisse vraiment faire une étude de grande ampleur. Mais ça ne les empêche pas d'affirmer que la musique est très efficace pour, par exemple, qu'elle augmente de 11,3% la productivité ouvrière quand elle est bien diffusée. C'est-à-dire selon des contraintes précises, pas plus de 20 minutes, après des périodes de silence de 20 minutes, avec certaines musiques en excluant d'autres. Par exemple, des musiques un peu trop enthousiasmantes, il ne faut pas les mettre parce que tout le monde se met à danser dans l'atelier. A contrario, des musiques déprimantes non plus, il ne faut pas les mettre parce que ça ne va pas améliorer le moral. Et donc, ils commencent à définir, en fait, ils posent les bases de cette rationalisation de la musique, que Musac va pousser très très loin ensuite, en établissant des codes de stimulus. À chaque morceau musical correspond à un code de stimulus qui pouvait aller de moins 4, je ne sais plus quel était le terme, mais bon, complètement déprimant, on va dire, jusqu'à plus 8 extatique. Et donc non seulement chaque morceau se voit attribuer un code de stimulus, mais Musac détermine qu'il faut, selon les conseils de Gurris Meyer et Cardinal, faire des playlists de 15-20 minutes, constituées de 7-8 morceaux chacune. Et à l'intérieur de chacune de ces playlists, le stimulus général de la playlist doit être toujours croissant. Donc on peut partir d'un morceau qui a un stimuli moins 1, on passe à 2, on passe à 4, on passe à 6. Ça pour un stimuli fort. Si on veut un stimuli moins fort, on part de moins 3, moins 2, moins 1, 0. Par exemple, quand on veut calmer les ouvriers et les ouvrières. Tout ça dans l'objectif d'uniformiser en fait l'émotion ouvrière au fil de la journée pour pouvoir mieux anticiper justement la productivité, enfin pour pouvoir mieux anticiper la production et pouvoir mieux l'encadrer. Et la musique du coup prend vraiment un rôle à ce moment-là disciplinaire.

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3: Sa recherche est également remarquée par l'armée, qui s'intéresse là dans les années, pareil, les années 40-41, qui veut développer des nouvelles armes et qui met des moyens considérables dans la recherche et le développement de nouvelles armes, y compris acoustiques. Et donc l'armée va réquisitionner toutes les équipes qui travaillent sur le son, à la fois sur le plan technique et sur le plan psychoacoustique, on va dire. Notamment les laboratoires Bell, qui sont une énorme entreprise de fabrication de brevets à l'époque, puisqu'ils voilà, ils pompent des brevets très très régulièrement, ou bien le studio Disney, qui travaille énormément le son à l'époque, le son leur ayant permis, enfin, le développement du son sur leurs dessins animés leur ayant permis en fait d'acquérir leur position forte, singulière dans le milieu de l'animation. Et donc l'équipe de Darold Burismeyer au sein de l'Institut Stevens. Et là, ils vont mener des recherches de manière assez libre, et Darold Burismeyer s'enthousiasme beaucoup en disant qu'il a un budget illimité pour faire ses recherches sur les effets du son sur l'homme en temps de guerre. Ils vont s'essayer notamment à la recherche de nouvelles armes sonores, ce qui va très largement échouer. Et également, ce qui va réussir, ce qui va être en tout cas mis en œuvre immédiatement, c'est la conception de l'heure sonore, c'est-à-dire le développement d'une tactique entièrement neuve pour l'armée états-unienne à l'époque, et qui fait partie d'un cadre beaucoup plus général, c'est-à-dire qu'il y a eu au sein de l'armée et au sein de la marine des unités militaires spécialisé dans la conception de l'heure, c'est-à-dire des décors qui soient un petit peu plus subtils que de simples baraquements en bois, vraiment donner l'impression en fait depuis le ciel, enfin tromper les avions de reconnaissance en faisant croire soit à un camp, soit justement à l'absence de camp en le dissimulant. La fabrication de chars en plastique, enfin l'utilisation de chars en plastique très réaliste et des équipes également qui étaient là pour mimer les opérations de maintenance sur les chars. Au niveau sonore, il y avait trois compagnies sonores, composées chacune de 150 hommes, qui étaient chargées de diffuser depuis des véhicules sonores des bruits d'une colonne de blindés en train de se positionner à tel ou tel endroit, le bruit d'un camp en train d'être monté, d'un camp militaire en train d'être monté, des jurons de soldats, la fabrication d'un pont, voilà, l'activité normale sur un camp. Et ça, ce sera diffusé, enfin, ces véhicules sonores vont être utilisés dans les deux dernières années de la guerre, en 44-45, sur le sol français et sur le sol allemand, et dans une très moindre mesure en Italie, en mars 45, pendant un très bref moment, et serviront à par exemple, quand il y avait une brèche dans un dispositif d'encerclement des Allemands, à faire croire justement qu'il n'y avait pas de brèche, le temps qu'une armée puisse arriver à se positionner pour venir combler un trou d'une dizaine de kilomètres dans la façade militaire que constituaient les Alliés. Pendant une dizaine de jours, il y avait eu des diffusions, des jeux d'acteurs, etc., etc. Et pareil, sur le sol allemand, une grande opération de diversion qui avait été menée. Après, c'est difficile d'évaluer l'efficacité militaire réelle de ces dispositifs. Les historiens semblent assez d'accord sur le fait que, du moins, ils n'ont pas nui. Mais ils n'ont pas semblé convaincre l'état-major, puisque la tactique a été complètement oubliée par la suite, pour être redécouverte de façon occasionnelle. Par exemple, dans les années 90, l'armée états-unienne a ouvert de grands yeux en découvrant qu'une nouvelle tactique à laquelle ils venaient de penser avait en réalité déjà été mise en œuvre pendant la Deuxième Guerre mondiale. Mais les soldats eux-mêmes qui ont participé à ces opérations restent persuadés qu'ils ont permis de sauver des vies, en fait. Ils ont évité que des batailles ne soient menées. Donc ça, effectivement, c'est difficilement quantifiable, vérifiable. Ces opérations n'ont jamais porté atteinte aux intérêts des Alliés pendant la Deuxième Guerre mondiale.

Alors la psychoacoustique, elle est découverte au même moment où Harold Burismeyer est sollicité, et son équipe sont sollicités par l'armée états-unienne, c'est-à-dire elle est formalisée, on va dire, en 1940, avec l'ouverture, à la demande express de l'armée états-unienne, d'un laboratoire de psychoacoustique au sein de l'université d'Harvard. Et c'est le professeur Stevens, rien à voir avec l'Institut Stevens, mais c'est un professeur Stevens qui est chargé d'ouvrir ce nouveau laboratoire de psychoacoustique avec la volonté de mieux comprendre la façon dont le son va influencer, enfin, comment le son chemine en fait à l'intérieur du corps humain, à la fois sur un plan strictement physiologique, quel est l'impact de certains sons sur l'oreille et comment ils s'acheminent vers le cerveau.

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1: Et également sur le plan psychologique, c'est-à-dire quel impact certains sons vont-ils avoir sur certaines personnes, voilà, ou sur toutes les personnes. C'est mené d'abord dans un cadre de recherche militaire. Il y a la volonté, par exemple, de définir, d'améliorer la condition des pilotes au sein de l'aviation états-unienne. Qui souffrent des bruits forts en fait qui sont inévitables dans l'aviation, et donc comment leur donner de meilleures conditions de travail, comment amoindrir l'impact du son. Donc là on est aussi dans les prémices des recherches de lutte contre le bruit qui sont aujourd'hui très très installées, très reconnues. Et il y a tout un autre pan de la recherche qui est que Carole Burris-Meyer ne nomme pas vraiment, enfin, qui peut nommer de la psychoacoustique à certains moments, c'est la recherche de sons qui vont, alors lui disait, flanquer les chocottes à l'ennemi. Donc là, on est vraiment tout à fait d'un autre côté, plus du tout du côté physiologique, mais du côté exclusivement psychologique. Et c'est la recherche de sons qui sont soit immédiatement répulsifs, ça a pu faire l'objet de programmes de recherche dans les années 70 aux États-Unis, soit de sons qui vont être intimidants, effrayants, de façon universelle. La recherche dans ce domaine-là n'a pas été très probante, notamment parce que les écoutes sont toutes singulières, les écoutes sont individuelles, et il est très difficile de définir des sons qui soient universellement répulsifs. En fait, le caractère répulsif d'un son est culturel. Et donc, ça n'a pas été utilisé comme arme, mais ça a permis quand même, toutes les recherches dans ce domaine psychologique du son, de savoir comment mieux diffuser des sons, par exemple, pour obtenir un réalisme parfait.

ça a permis tout un autre pan de la recherche qui a, pendant la Deuxième Guerre mondiale en tout cas, été exclusivement utilisé dans le domaine des leurres sonores.

Harold Burismeyer est à la fois, il est très intéressant parce qu'il avait une approche, je pense, très naïve de son objet et qu'il énonçait de manière extrêmement simple et extrêmement frontale des choses que les autres rêvaient de façon un petit peu honteuse, on va dire. C'est-à-dire le souhait de manipulation sonore. Et lui, il y allait très franchement, avec beaucoup de jovialité. Bien oui, manipulons, après tout, c'est extrêmement enthousiasmant. Et je pense qu'à travers la figure de Burismeyer, en tout cas, c'est une des choses qui m'a intéressée, apparaît aussi la figure du scientifique qui est tellement passionné par l'objet de sa recherche qu'il va petit à petit franchir des limites éthiques au nom de la recherche. Et je pensais en plein ce dans quoi on est aujourd'hui, pas forcément dans le domaine acoustique de manière la plus vive, mais notamment dans le domaine acoustique, mais par exemple dans le domaine de la bioéthique, on est en plein là-dedans, ce qu'on peut rechercher, ce qu'on peut imaginer, ce qui va nous stimuler intellectuellement à rechercher, eh bien, l'humanité le fait, le conduit, ce qui a mené aux bombes, enfin les bombes A, etc., ce qui mène à toute la recherche bioéthique aujourd'hui. Je pense qu'au-delà de l'intérêt financier et politique, soit de multinationales, soit d'États, il y a l'ambiguïté de ce désir sincère des scientifiques, de cet enthousiasme en fait des scientifiques pour l'objet de la recherche, qui fait que on a du mal à la cadrer et qu'on va s'affranchir de contraintes éthiques au nom d'un intérêt intellectuel supérieur, on va dire. Mais après, c'est très très difficile de revenir en arrière pour poser un cadre éthique à tout ça. Et la figure de Burismeyer me paraît justement son côté sympathique évoque tout ça en creux, en fait. Il évoque ce rapport nous ambigu, que je dis nous en tant que société de manière générale, que nous avons à la recherche et à la recherche scientifique.

0: Merci beaucoup pour votre écoute et on se retrouve dans un mois avec une nouvelle émission sur les luttes politiques et la musique.
1: Tout à fait. Ce sera à nouveau un montage sonore qui mettra en scène des musiques illustrations de lutte ou des luttes illustrées par la musique. Voilà, à la prochaine fois.
0: Merci et à bientôt.

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4: Bonjour. Aujourd'hui, dans le créneau de création sonore, nous avons sélectionné pour vous Post Parking, une fiction sonore de Kaberia Chomel, Isis Estival, Margot Auroux et Gabriel Plana.

0: j'ai envie de mourir. Mais pas aujourd'hui. J'ai pas le temps et j'aimerais bien terminer les 2-3 trucs que j'ai voulu faire avant. J'ai envie de mourir. Mais peut-être demain ou un autre jour. Là j'avoue c'est un peu compliqué pour moi et je préfère pas tout de suite.
1: Ouais. Salut, excuse-moi, c'est toi la sacoche verte?
2: Ça dépend qui la demande.
1: Je suis à le 2084, enfin le client.
2: Ah yes. T'es en avance?
1: Ouais, j'avais peur de pas trouver...
2: Vas-y, rentre. Rentre, installe-toi.

0: combien avec toi ?
1: 5 mojettes. C'est assez ?
0: Bah, c'est toi qui décides. 5 mojettes, ça fait 4 minutes.
1: Je sais pas si j'arriverai à tenir 4 minutes, c'est ma première fois.
0: En vrai, ça peut passer vite. Et puis, si tu sens que c'est trop, tu me fais signe, je suis à côté, j'arrive. Il en manque une.
1: Mince.
0: Tiens. Vu que c'est ta première fois, est-ce que t'as des questions ? On t'a bien tout expliqué ?
1: Je crois que ça va, ouais.
0: Ok, parfait.
1: Peut-être, juste, je me demandais par rapport au signal, c'est nous qui décidons quand ça commence ?
0: Non, ça faut qu'on attende le top et qu'on soit réactif. Surtout qu'en ce moment c'est assez aléatoire, donc ça peut prendre un peu de temps. T'as pas besoin de t'attacher. On va pas bouger.
1: Ok. C'est ta voiture ?
0: Ouais.
1: Elle est cool ?
0: Ouais, elle fait le taf.
1: Elle est confortable, je trouve.
0: Mais vas-y, mets-toi à l'aise, hein. Tu peux reculer un peu le siège si tu veux. Attends, ça c'est le dossier. Vas-y, relève-toi. Tiens, je vais t'aider si tu veux. T'es bien comme ça ?
1: Ouais, je crois que ça va.
0: Ok. Pour reculer, c'est juste là.
1: Ah oui, ok.
0: Tu veux une pastille ?
1: Non, ça va, je suis allergique.
0: T'es allergique à quoi ?
1: Tout ce qui est un peu trop fort.
0: Ah ouais.
1: Beaucoup de passages ici, non ?
0: C'est pas moi qui tiens les comptes, mais ouais, il y a du monde. Je veux dire, il y a du monde qui passe, quoi.
1: Et les autres, ils font quoi, en général ?
0: Ça dépend. Il y en a qui font des trucs assez intimes. Parfois, c'est absurde. Parfois, c'est juste incompréhensible.
1: C'est un gros truc, quand même. Toute cette attention, je trouve. J'ai pas envie de gâcher l'occasion de me rater. Enfin, je veux dire, c'est une grande occasion et je voudrais pas la rater.
0: Ouais, je capte. Après, tu t'es préparée, non ?
1: Ouais.
0: Bah voilà, ça va le faire.
1: Peut-être je pourrais te le faire à toi ?
0: Ouais, si tu veux.
1: Je crois que j'ai fumé une clope avant, ça te dérange pas ?
0: Bah j'ai arrêté. Non mais vas-y, fume. En vrai j'aime bien l'odeur. Je veux bien que, ouais, toute la fenêtre avant, s'il te plaît.

0: fois, il y a un mec qui est venu qui était un peu tendu. Et en fait, une fois lancé, on pouvait plus l'arrêter. Mais je capte hein, que ça soit stressant. Moi, je sais pas si je pourrais faire ça, tu vois.
1: Ah ouais, t'as jamais eu envie ?
0: Non. Je sais pas, je saurais pas trop quoi dire. Depuis le début du dispositif, je fais la sacoche et ça me va à la place du conducteur. T'as un cendrier là, si tu veux. Tiens là. Merci. Vas-y, je t'écoute.
1: Allez. Alors, je pensais commencer par un souvenir, un truc qui s'est passé avant le premier filtre. En fait, je t'avoue que ça me donnerait envie de dire tous les mots annulés. C'est possible, ça ? Genre dire historiquement ou commun, limite.
0: Scission,
1: souterrain, éruption,
0: stigmate, organe,
1: friche, silence,
0: multitude,
1: transat,
0: ah ouais. Glacier,
1: flux,
0: méandre,
1: pastèque,
0: pastèque, transmission,
1: tissage, furtif,
0: fourgon. Ah, c'est Marco, il m'a fait peur.
1: Je lui ouvre ou pas ?
0: Ouais, ouais, vas-y, c'est Marco.
2: Salut.
0: Salut.
2: J'ai vu ton chat traîner sur le parking, tout va bien ?
0: Ouais, je laisse prendre l'air. On est encore en attente.
2: Ok, ça marche. On se fait signe ?
0: Ouais.
1: T'as un chat ?
0: Ouais, mais il est assez autonome, c'est cool.
1: Je t'imaginais pas du tout avoir un chat.
0: Bah bon ? T'imaginais quoi ?
1: Je sais pas, je te voyais bien avec un perroquet, par exemple.
0: Un perroquet. Mais attends, c'était quoi cette histoire de perroquet déjà ? Ah ouais. Peut-être t'as entendu parler ?
1: Non.
0: Je sais plus où, il y avait un cordonnier qui avait un perroquet. Et il passait son temps à imiter le roi. Apparemment, le roi était venu voir le truc comme quoi c'était une atteinte à sa personne ou une connerie du genre. C'était en plein pendant les émeutes. N'importe quoi.
1: J'adore les oiseaux. Il y en a encore pour longtemps, tu crois ?
0: Bah, on sait jamais, tu sais. Puis c'est ce que je te disais, en ce moment, c'est plutôt aléatoire. Et puis là, il pleut, ça va pas nous aider.
1: Tu voudrais faire un jeu en attendant ?
0: Ouais, vas-y, pourquoi pas ? C'est quoi ?
1: Alors, tu réfléchis à une question dans ta tête. T'es pas obligé de me la dire. On allume la radio et ce qu'on y entend, c'est la réponse à ta question. Comme une sorte d'oracle.
0: Comme dans Matrix.
1: Sûrement.
0: Ok, vas-y. Ah oui, il faut que je trouve une question.
1: Ouais, c'est ça.
0: Ok, attends. C'est bon.
1: Attends, je vais le faire. Tu me dis stop ?
0: Stop.
3: Nous mènerons le combat contre cet extrémisme identitaire qui, en niant notamment les différences biologiques, détraque et décime nos familles. Tout de suite, le témoignage courageux d'un père victime de ce lobby.
4: Oui, merci Emmanuel. Ben voilà, mon fils a été manipulé par un lobby.
0: Ouais. Ben ouais. Tu t'attendais à quoi avec le grand monopole ? À le 2084 ?
1: Tu savais que les anguilles pouvaient prendre jusqu'à 4 formes différentes tout au long de leur vie ? Genre, elles naissent toutes petites et transparentes dans la mer, puis elles deviennent des sortes de petits serpents de quelques centimètres quand elles arrivent dans les rivières. Et ensuite, elles s'engraissent. Et, ah oui, elles deviennent jaunes avec des tout petits yeux adaptés à l'eau douce. Puis après, elles retournent dans la mer, et là, elles sont argentées, trop belles. Et elles peuvent faire plusieurs mètres de long.
0: Oh, wow. Stylé.
1: Ouais, c'est un délire.
0: Vas-y, peut-être on va bouger la voiture. On capte pas bien ici.
1: Ok.
0: Rétro gauche, rétro droite, rétro centrale. Embrayage. Moteur.
1: Tu fais quoi?
0: Non, mais je la bouge pas, c'est tout bon finalement.
1: Attends, tu vas voir.

0: Ouais, c'est bien ici, on capte mieux.
1: Ah ouais, ça tenait à pas grand-chose.
0: Et j'ai des bandes dans le coffre, ça te dit qu'on s'en mette une?
1: Des quoi?
0: Des cassettes.
1: Ah ouais, grave.
0: Vas-y.

0: T'en as plein. T'as fait comment pour les garder?
1: Je les avais planqués en attendant que ça se calme un peu. J'avais une trop bonne cachette. Puis j'en ai trouvé dans le réseau. C'est cool si ça reste entre nous.
0: Bien sûr. Ah ouais, t'écoutes ça?
1: Non, mais ça c'est vieux. C'était une pote. Mais vas-y, mets ça. Ça c'est cool.

0: C'est ça ton travail?
1: Ben, c'est ce que je fais le plus souvent, ouais. Après, je gagne clairement pas ma vie avec.
0: Et ça fait longtemps que tu fais ça?
1: Depuis le début du dispositif, donc ça fait...
0: 4 ans?
1: Ouais, 4 ans, c'est ça.
0: T'avais pas peur quand t'as commencé?
1: Si, clairement. Surtout qu'au début, on n'était pas du tout équipés comme maintenant. Fallait faire gaffe aux fractionnaires qui guettaient, il y avait les ratons qui bouffaient nos fils. C'était une galère. Maintenant, j'ai pris mes marques et on est bien rodés, quoi.
0: Tu t'ennuies des fois?
1: Non. Non, je rencontre plein de nouvelles personnes, ça me fait de la compagnie. Puis c'est un truc utile, donc ça me tient dans le poste. Je me vois pas forcément faire autre chose. Ouais, en même temps, je pense que...
0: Pardon. Tu sais, ça faisait hyper longtemps que j'avais pas parlé à une nouvelle personne. Il y a ce rêve que je fais souvent en ce moment. Je suis dans une rue la nuit et je jette des petits cailloux à des fenêtres. Il y a des lumières qui s'allument comme s'il y avait des gens à l'intérieur, mais je vois personne. Et à un moment, il y a une vieille dame qui sort de chez elle. Et du coup, je m'approche et j'essaye de lui parler, sauf qu'il n'y a rien qui vient. Et je me mets à miauler.
1: Et?
0: Eh ben, je sais pas, imagine, je me mets à miauler tout à l'heure alors que ça fait des semaines que j'attends ça. Ce serait trop con quand même. Vous avez des moyens de savoir s'il y a des gens qui écoutent?
1: Bah non, pas vraiment. Mais en même temps, c'est un peu le jeu, quoi. Et puis, ce qui compte, c'est, je sais pas, créer la fissure dans le rocher. Moi, c'est ça qui me motive. Ouais. Moi, il n'y a que dans ma voiture où je me sens bien ces derniers temps. J'ai mes pastilles, Marco qui fait du bon café, mes cassettes. Je me sens chez moi, quoi.
0: Et ton chat?
1: Ouais, le chat aussi. D'ailleurs, Marco, il va bientôt fermer. Tu veux un café?
0: Ouais, carrément. Tu veux des mojettes?
1: Des mojettes?
0: Quoi?
1: Bah, pour payer un café, t'es sérieux?
0: Ouais, pardon. Mais tu veux des sous?
1: Non, vas-y, t'inquiète, c'est pour moi. Tu veux quoi? Les russes, mocha, macchiato, capoupou? Non, je déconne. Par contre, il y a du sucre encore, si tu veux.
0: Sans sucre, merci.
1: Vas-y.

Ouais, c'est ma voiture. Ouais, c'est ma caisse. Elle fait le taf. Elle fait le taf. Ouais. Fallait faire gaffe, mais on est bien rodés maintenant.

0: Tu veux nous faire repérer ou quoi?
1: Je suis désolée, j'ai pas fait exprès.
0: Est-ce que tu peux me passer mon fauteuil, mon portefeuille, s'il te plaît, dans la boîte à gants?
1: Ouais.
0: C'est la noire, là.
1: Merci. Pardon.

0: Salut tout le monde. Salut tout le monde. J'espère que vous allez bien. C'est Alvin. J'avais envie de revenir sur ce qui s'est passé et
1: un café pour la dose.
0: Merci.
1: T'es stressée ou quoi?
0: Un peu, ouais.
1: Mais t'inquiète, ça va le faire. Ah, ça y est, il y a le signal. Ok. Ça veut dire qu'il nous reste 2-3 minutes. T'es prêt?
0: J'imagine, ouais. Je fais comment du coup?
1: Bah, si tu veux, tu peux régler ton siège. Et surtout, faut que tu parles bien proche du poste. C'est pas le plus confort, mais on n'a pas de système de micro externe pour le moment.
0: Ok.
1: Quand je reçois le top, je sors, je lance ta connexion, je tape 2 fois sur le capot pour que tu commences. Et de mon côté, je reste dehors pour vérifier que tout se passe bien au niveau de la transmission.
0: Ok.
1: Ça va?
0: Et tu reviens après?
1: Quand t'as fini, ouais. S'il y a un bug, tu me fais signe. Allez, c'est pour maintenant. Évite juste de miauler.
0: Je vais essayer, ouais.

0: à la guerre du Pacifique et à l'Indochine.
1: Suzanne piégée par des vieillards pervers.
2: Et de ce pourtant sur le papier.
3: Salut tout le monde. Est-ce c'est Alvin. Voilà, je voulais m'adresser à mes amis comme j'aurais pu jeter des petits cailloux à leur fenêtre, mais je sais même plus où ils habitent. La vieille qui m'a parlé du poste Clando sur le parking, sur lequel je pouvais venir dire des trucs, et j'avais trop envie de vous parler ailleurs que dans ma tête. C'est con parce que j'en sais rien de qui va vraiment écouter ce que je raconte, mais j'espère vraiment que ce message va vous parvenir, et ben, j'ai trop besoin de revenir sur tout ça. Au début, je crois que j'ai pas vraiment réalisé ce qui se passait et je me suis dit que c'était temporaire et que cette histoire d'incorporation, ça pouvait pas arriver. Puis il a fallu prendre la décision du jour au lendemain et c'était devenu trop dangereux de vous contacter. Mais j'aurais vraiment voulu qu'on décide ensemble si partir ou rester. À ce moment-là, j'avais trop peur, j'arrivais plus à réfléchir. Je me suis dit, reste dans ton coin, fais pas de la merde, les potes doivent faire pareil, ça finira par passer quoi. Mais ça passe pas et je deviens fou tout seul avec tous ces mots qui tournent en boucle. En vrai, je pense à vous tout le temps. La dernière fois, je suis allée au stade où on avait l'habitude de zoner. Bon, c'est loin maintenant, mais je sais pas, j'ai envie que ça existe encore. C'est bientôt carnaval. Forcément, je repense au dernier qu'on a fait ensemble. Quelle idée de merde quand même, tout se cuire sous cette chaleur. Lulu, t'avais fait un malaise, tu te souviens? Et Al, qui pouvait faire que des tout petits pas avec sa queue de sirène, on avançait à deux à l'heure. C'était super raté, mais on a bien ri quand même. Un peu raté, un peu à côté, mais beau comme des anguilles, non? Bref, ce que je voulais dire, c'est que je serai au lavoir à partir de demain, tous les jours, à 16h, avec un goûter et des cartes de Scopa.
4: Il te reste une minute.
3: Bon, il me reste plus beaucoup de temps et peut-être que ça va couper, mais je voulais vous dédicacer cette chanson qu'on écoutait tout le temps. C'est Glycine de Gabé à quoi. Je vous aime, les amis.

0: C'était Post Parking. Une fiction radiophonique écrite et réalisée par Margot Auroux, Gabriel Plana, Iris Estival et Kaberia Chomel. Aide à l'écriture, Claire Richard. Interprétation, Gabriel et Margot. Prise de son et montage, Iris et Kaberia. Mise en onde et mixage, Bastien Hidalgo-Ruiz. Avec la participation de Jean-Michel Bazin, Elfie Forêt et Aurel Garcia. Avec les morceaux « J'ai envie de mourir » de Transport Public, « You Cross the Line » de Générique Mardi et « Glycine » de Gab et Aqua Bébé. Une production « Le bruit et la fureur » avec le soutien du Centre Wallonie-Bruxelles de Paris et de l'atelier de création sonore et radiophonique. Merci à Emma, Clem, Camille, le local Picmill, toute l'équipe de l'ACSR et le collectif Billy.
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Tu peux choisir le resto. 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